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Salut tout le monde, terve kaikki, Jean-Philippe Payette avec vous pour la prochaine heure. Minä olen Jean-Philippe Payette ja olemme yhdessä seuraavan tunnin ajan silläkäljöse à Helsinki, Paris et Québec. Et vous savez quoi, c'est la dernière émission de la saison ce soir. Tänään on Läkäljös-ohjelman vuoden viimeinen jakso. C'est aussi l'occasion de vous dire que Läkäljös continue l'automne prochain pour une 10e saison en Finlande et les années se suivent pour Québec et pour Paris, ben ça commence. Donc tout ça est assez chouette. Läkäljös prend son élan et j'étais en train de penser à l'émission aujourd'hui. J'étais, j'avais une collègue de travail à côté de moi et j'avais cherché un peu mon fil rouge justement et peut-être le signe là, qu'on arrive à la fin de la saison. Bon, qu'est-ce que je fais? Et cette collègue, Elsa, qui est également une auditrice, me dit « Eh ben, je te propose un truc. » Je dis « Ok, je vais t'envoyer une chanson et en fait tu devras, à partir de cette chanson-là, construire de manière complètement improvisée l'émission. » Et là, j'ai trouvé le défi pas mal. Et connaissant Elsa, la chanson qu'elle allait m'envoyer, ça allait fonctionner. C'est ce qu'on vient d'écouter, Summer's End de John Prine. Et voilà, je me suis installé dans le studio. Je savais que ça allait avoir cette couleur-là. J'avais entendu, là, pour tout vous dire, en toute transparence, j'avais entendu les premières mesures quand elle m'a proposé l'idée. Puis tout de suite, ok, d'accord. Et là, je me suis installé en studio. J'ai écouté, j'ai les écouteurs à bon volume. Et ça s'est mis des chansons qui sont apparues. Et c'est ça que je vais vous présenter aujourd'hui. Et d'une chanson à l'autre, on aura donc une calieuse parfaitement improvisée. Mais voilà, c'est mon travail, c'est mon plaisir. Et s'il y a un autre plaisir à jumeler à celui de tisser des liens entre des chansons qui viennent de partout et de tous les styles, c'est celui de partager tout ça. Et vous êtes de l'autre côté, moi au micro, vous à côté de la radio. Et il y a un moment, il y a quelque chose qui se passe et c'est un plaisir à chaque fois. Donc, Summer's End de John Prine, ça m'a d'abord fait penser le début, la guitare, Daniel Bélanger, la fin de l'homme. Tout le monde, excellente calieuse. Hyvä, la calieuse au helma, kaikille. C'est parti.

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Il y a des morceaux comme ça, je les écoute en studio à Helsinki avec vous, qui êtes un peu partout, et ça me fait comme particulièrement plaisir l'idée que Harmonium, la chanson Dixie de l'album, si on avait besoin d'une cinquième saison, ben ça joue en ce moment à Helsinki, dans le très grand Helsinki, dans des villes comme Kerava, Järvenpää, Espoo, Vantaa. Et là, les gens sont à l'écoute de ce morceau hyper important de la discographie québécoise. On continue toujours sur un mode improvisation inspiré de la première chanson de l'émission, une suggestion de l'amie Elsa. Les guitares qu'on avait au début, il y avait notamment Daniel Bélanger avec La fin de l'homme, puis on a eu JP Nataf avec Mon ami d'en haut, la harmonium avec Dixie. Et là, je vous propose le finlandais. C'est de la chanson finlandaise, folk, guitare acoustique, très très agréable. Le chanteur Matti Johannes Koivu. Koivu comme Saku, Koivu, exactement. Il nous chante ce Matti Johannes Koivu. C'est une reprise d'un monument de la chanson finlandaise, Irvin Goldman. On va écouter ensemble Ei tepa, tappa, une petite goutte. Ça n'a jamais tué personne. Vous pouvez vous resservir. Allez.

Et vous voyez une chanson suggérée en début d'émission par une auditrice, John Prine, avec Summer's End, et tout le paysage de la calieuse s'en voit modifié. Et tant mieux, ça nous fait une calieuse tout en guitare, en très très intime, très agréable. Et là, on avait Myriam Gendron, une instrumentale, un très beau morceau, une rose pour Richard, juste avant The Album Leaf avec Streamside. Et là, écoutant ce jeu de guitare, ce finger picking absolument adorable, j'ai pensé à ce morceau que je mets une fois de temps en temps à la calieuse. C'est un des très beaux morceaux finlandais à mon avis, avec ce même jeu, cet alliage, cette très belle rencontre entre des guitares acoustiques qui réunies font quelque chose d'absolument adorable, d'absolument magnifique. C'est le groupe très connu ici, Egotrippi, avec la chanson Varovastinnut.

La très belle ressemblance, un peu comme séparée à la naissance de Egotrip, les Finlandais, Varovasti Nyt, et ce morceau-ci, Iron and Wine, Each Coming Night, à la Calieuse, toujours en ma compagnie. Je m'appelle Jean-Philippe Payette et je vous accompagne jusqu'à la fin de l'heure à Québec sur CKIA. 88,3 FM, la radio urbaine, sur Lähiradio 100,3 MHz, pääkaupungin seudulla. Lähiradio, lähellä sinua, et sur APTZ à Paris. Toujours avec ce jeu de guitare, on revient au Québec, un classique. Jim Corcoran, Bertrand Gosselin, Welcome Soleil.

Le Finlandais Hector avec Mandoline et Mies, l'homme mandoline, non l'homme à la mandoline. Ça allait, il me semble, franchement bien avec Welcome Soleil de Jim Corcoran et Bertrand Gosselin. On continue avec Bedouin, le titre de la chanson, j'espère, qualifie assez bien l'ambiance qui règne dans cette dernière calieuse de la saison, Nice and Quiet. Allez.

Mara Tremblay, Garant des la vie. Et j'ai encore un peu de temps, je vous en place une autre. Antoine Corriveau, qui a une voix encore plus basse que la mienne. On écoute deux femmes.

C'est ainsi que se termine cette dernière émission de la saison. Eh oui, toute une année de Calieuse passée avec vous, ça a été vraiment un plaisir. Merci beaucoup d'avoir été là. Qui est un sport, Léonetta? Vous êtes à Québec, à Helsinki, en France, partout ailleurs grâce à Mixcloud. Et vraiment, c'est un bonheur à chaque semaine. Je suis de retour l'année prochaine, autant au Québec qu'en France, qu'à Helsinki. Et ça me fait bien plaisir. On continue. Et pour refermer tout ça, peut-être un petit dernier morceau thématique. Puisqu'on se retrouve à l'automne, Johnny Cash va nous chanter « We'll meet again ». Mais nous, on sait quand. C'est l'automne prochain. Et voilà. D'ici là, faites un maximum de découvertes. Passez un été super agréable, le plus agréable possible. Et puis, ben, c'est un rendez-vous. Vous serez informés. La Calieuse de retour dans nos oreilles à l'automne. Allez, San Pito Inense, Kitos Palonetaurite Mukana, Jean-Philippe Payet, Sano, Kitos, Yakulamin, Ensi Suksuna.

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Puis là, toutes sortes d'affaires qui font dans le genre de chansons comme ça. 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

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Moi c'est Félix de Visme et avec mes chroniqueurs, on va essayer un peu de vous éclaircir tout ça et surtout pour que

5. Et on commence de suite par la météo. Ce sera une alternance soleil et nuages. 4 degrés en ce moment, maximum 14 degrés pour aujourd'hui. Cette nuit, avis de vigilance concernant le gel. Le ciel va être dégagé et la température flirte avec le zéro. Donc je sais que ça c'est une mauvaise nouvelle pour nos amis jardiniers. Je suis pas un grand pro du jardinage, mais je pense qu'il y a quand même des moyens pour protéger vos plantes. Pensez-y, ce serait con de directement pourrir vos petits plants de tomates, de concombres. La saison commence à peine. Puis vous pouvez l'entendre à mon nez bouché, puis à ma gorge. Mais la gorge gonflée, vous ne devez pas trop l'entendre. Le froid a frappé aussi fort sur moi. Il est 6h59, bientôt 7h. C'est l'heure de commencer le tour de l'actualité. Puis je sais que d'habitude on commence toujours par Québec ou aux alentours de Québec, mais là, comment ne pas parler de la grande, du grand sacre de la victoire hier, qui a remporté sa première coupe Walter. Donc elle a remporté une victoire nette et précise contre la Charge d'Ottawa. Ce ne sont pas moins de 4 buts qui ont été inscrits par les filles de Montréal. C'était dans une série où tout se jouait en prolongation ou un but d'écart ou dans les 2-3 dernières minutes. Ça a été un festival hier. Abby Rock, la recrue, en a inscrit 2. L'autre joueuse décisive de ce match 4 a été la gardienne Anne-Renée Desbiens qui a effectué 23 arrêts. La capitaine Marie-Philippe Poulain a été élue joueuse la plus décisive des phases finales. 3 mentions d'aide sur 4 buts hier, donc on voit pourquoi elle a été élue. Beaucoup auraient aimé aussi que ce soit justement la gardienne Anne-Renée Desbiens qui reçoit cette distinction parce qu'elle a été vraiment ultra décisive dans ces séries. Elle a sauvé, notamment dans le match 1, elle a sauvé plusieurs fois le match. Donc, généralement dans ces moments-là, mais comme l'a fait montrer hier Marie-Philippe Poulain, elle le partageait avec vraiment toute l'équipe. C'est une victoire encore plus belle car elle s'est faite à l'extérieur dans une aréna chauffée à blanc par plus de 12 000 fans d'Ottawa. En espérant que cette victoire montre la voie aux hommes, ce soir ils joueront leur premier match de 3e ronde des éliminatoires contre les Hurricanes de la Caroline. Attention, le match sera à 20h ce soir. Ça, c'est pour satisfaire les gens du côté du Pacifique. Revenons à Québec, mais continuons à parler de sport. Notre belle ville accueillera le tournoi de la Coupe Davis de tennis. C'est le centre Vidéotron qui a été choisi comme hôte pour l'événement. La confrontation avec la France se déroulera les 18 et 19 septembre prochains. Félix Auger-Aliassime, l'enfant de Québec, a déjà confirmé sa présence. Ce sera la première fois qu'il évoluera à Québec en tant que professionnel. Il est numéro 5 mondial en ce moment. La France est un adversaire redoutable. Elle a 11 joueurs dans le top 100. Mais je vais quand même donner un avantage au Canada qui semble pour moi avoir des joueurs plus matures puis plus prêts que la France. Le match par contre où je vois la France remporter la bataille est certainement celle des fans avec la grosse communauté de françaises au Québec puis à Québec. L'habitude des Français de vivre des grands moments de sport puis avoir des partisans très bruyants. Je pense que c'est la seule où la France peut remporter la victoire. Ça faisait 52 ans que Québec n'avait plus été hôte de la Coupe Davis. En 1974, le Canada avait perdu contre le Mexique au pavillon de la jeunesse. Un stationnement souterrain à 18,5 millions de dollars va être construit par la ville. Cette construction située sur la route de l'église va venir compenser une partie des cases retirées pour faire place au tramway. À l'automne dernier, la ville de Québec avait acquis le terrain des fonctionnaires de la Société québécoise des infrastructures pour un montant de 22,2 millions de dollars. Il leur servait de stationnement et pouvait accueillir jusqu'à 115 véhicules. Le projet sera financé à même l'indemnité que la ville de Québec a versée lors de l'expropriation. Un appel d'offres devrait être lancé sous peu pour savoir qui va construire le nouveau parking souterrain.
La bataille pour la mairie de Saint-Antoine-de-Tilly reprend. Fait inusité dans une course à la mairie, ce sont trois ex-élus qui vont se présenter devant le vote des citoyens. Il y a Christian Richard et Ghislain Daigle qui ont déjà occupé le poste de maire, respectivement de 2013 à 2021 et de 2009 à 2013. Ils affronteront la mairesse suppléante sortante Myriam Lambert-Dumas. Elle était conseillère municipale depuis 4 ans et elle a récemment démissionné de son poste pour se présenter lors de ce scrutin. Les élections auront lieu le 31 mai prochain. Le nouveau maire remplacera Christian Laroche, élu en avril 2025, qui a remis sa démission en février dernier sur fond de tollé dû à une augmentation des taxes de plus de 17%. En retour, il avait reçu des menaces et de l'intimidation. Il avait préféré jeter l'éponge à l'époque. En parlant de climat tendu, une histoire incroyable s'est produite hier dans la capitale nationale. Un homme a été enlevé à Scott, en Beauce, avant d'être retrouvé quelques heures plus tard à 100 km dans un chalet de Saint-Tite-des-Caps dans Charlevoix. L'homme de 36 ans aurait été victime de torture. Des sources policières ont expliqué au Journal de Québec que la victime aurait quitté

qui ont fait une grève. Je vous en avais parlé il y a quelques semaines. Ils menaçaient de faire grève. Puis là, donc, les ingénieurs du gouvernement du Québec ont déclenché une grève de 24 heures à partir de minuit mercredi. Ils dénoncent le fait que ça fait 3 ans qu'ils sont sans convention collective pour le travail. Le syndicat promet des moyens de pression en crescendo pour perturber la saison des chantiers de construction. Déjà que la saison des constructions perturbe beaucoup de choses au Québec, si en plus on perturbe la saison des chantiers de construction, ça va faire, je pense, encore plus perturbations. L'autre grève qu'il y avait eu, c'était les agents de la paix en service correctionnel, donc ce sont plus vulgairement les gardiens de prison, qui ont fait une grève surprise hier. Ils dénoncent leurs conditions de travail, un climat toujours plus dangereux pour exercer leur travail. Il y a, suite aux différentes agressions qu'il y a eu dans les prisons au Québec, je pense que j'ai pas passé une semaine sans vous parler d'un homme tabassé ou un homme mort dans une prison juste autour de Québec. Mais le tribunal administratif du travail a mis un terme aux moyens de pression parce que les agents de service correctionnel en fait n'ont pas le droit de faire grève, donc ils vont reprendre le travail aujourd'hui. Ça avait beaucoup perturbé hier tout ce qui était audience au palais de justice, les visites des familles pour les détenus. Donc il y avait tous les hier j'écoutais un avocat au téléjournal qui disait que il était solidaire avec les revendications des agents correctionnels parce qu'il disait que ça n'avait pas de bon sens qu'on les laisse dans des situations comme ça, puis que il ferait mieux de s'occuper un peu plus de leurs employés. Hier, Québec aussi a annoncé vouloir subventionner encore plus les thermopompes pour les propriétaires. Le but, c'est de faire baisser la facture d'hydro pour les locataires donc du Québec. C'est une mesure qui a été annoncée par le gouvernement Fréchette et qui devrait coûter environ 350 millions aux citoyens. Les locataires qui sont concernés pourraient économiser 250 dollars par an sur leur facture d'électricité. Pour ce faire, il faut que le propriétaire du logement locatif achète et installe une thermopompe dont les frais sont pris en charge à hauteur de 55% par le programme Logiver de la Société d'État. On voit que Christine Fréchette est vraiment à l'offensive depuis qu'elle a été élue pour annoncer plein de mesures qui pourraient en tout cas lui rapporter des voix. Hier, je vous parlais que l'effet Fréchette, pour l'instant, se faisait. Elle est passée de 9% à 22% des intentions de vote. Donc, à voir si elle arrive encore à cocher. C'est ce qu'elle avait dit. Elle voulait cocher environ une case par jour. Donc là, on voit qu'elle a quand même accéléré un peu le rythme de la CAQ. Et il y en a un, en tout cas, qui a renoncé à son droit d'appel et qui va payer assez cher. C'est Gilbert Rozon, l'ancien mania de tout ce qui est communication, médias, humour au Québec, qui, donc, comme je vous ai dit, renonce à son droit d'appel et va payer un peu plus de 930 000 dollars aux 9 femmes qui l'ont poursuivi au civil pour agression sexuelle. Le surnom de ces femmes, vous vous en souvenez, c'était « Les Courageuses ». Donc on voit qu'il a accepté la décision et qu'il va payer. On continue avec un vol à destination de Détroit hier qui a été dérouté à Montréal. En fait, c'est les Américains qui ont refusé de recevoir le vol de Air France parce qu'il y avait un passager congolais. Puis on sait que ça aurait pu être par racisme, on sait que ça c'est vraiment possible aux États-Unis, mais c'est plus par la peur de Ebola, ou le virus qui frappe en ce moment la République démocratique du Congo. Finalement, il a été dérouté, comme je l'ai dit, à Montréal, et il y a eu un test sur le passager qui s'est avéré, il était asymptomatique, donc aucun risque. Le vol devrait être reprogrammé dans les prochains temps. On voit que ça commence à faire un peu peur à tout le monde. Ça fait plus de, si j'ai bien lu, ça fait plus de 130 victimes dans la dernière semaine en République démocratique du Congo.
pour terminer, je vous le dis vite fait, il y a 30 personnalités qui demandent une meilleure coordination en itinérance. C'est Pauline Marois hier qui est sortie dans une lettre ouverte au Devoir qui demande un sommet sur l'itinérance

0: Si vous voulez en entendre un peu plus, restez avec nous jusqu'à 8h45, où Julien Perrault, notre journaliste à CKFM, qui a fait un excellent article sur notre site internet, va nous parler un peu plus de ce sommet, de ses initiatives et des répercussions, en tout cas des réactions que ça a eues dans les différents services. Et là, c'est vraiment pour terminer à l'international. Les États-Unis estiment qu'il est temps de remettre leur empreinte sur le Groenland. Ça faisait longtemps qu'on n'avait pas parlé du Groenland avec les États-Unis. C'est Jeff Landry, l'émissaire américain au Groenland, qui a déclaré ça hier. Donc, après avoir mis le bazar en Iran, mis le bazar au Liban, ils ont décidé de ressortir le bon vieux dossier du Groenland. À voir quelle va être la réaction des Européens, si elle va être plus ensemble, elle va être plus commune, en tout cas une réaction. Mais c'est ça, ils veulent mettre la main mais sur les métaux rares, le placement comme toujours stratégique pour leur combat supposé avec la Chine et la Russie. C'est ce qui conclut le tour d'actualité aujourd'hui. Puis pour la chanson du jour, on continue la série des chansons préférées de nos chroniqueurs. Puis aujourd'hui, j'ai demandé à Maxime Martins, le chroniqueur numérique, de nous choisir une chanson. Bonjour Maxime.
1: Salut Félix.
0: Ouais, il faut parler, oui.
1: J'ai oublié qu'il fallait parler.
0: Pourquoi tu as choisi ta chanson? Mais déjà, présente-nous ta chanson et pourquoi tu l'as choisie.
1: Ouais, ça va peut-être parler à certaines personnes. Peut-être la majorité non, mais ça s'appelle Lumière, ça provient de l'album d'un jeu vidéo qui s'appelle Clair Obscur Expédition 33. Donc moi c'est une chanson qui m'a vraiment accompagné toute l'année dernière puisque c'est un jeu qui est sorti en avril 2025. Donc c'est, pour ceux qui connaissent pas, c'est on appelle ça un jeu de rôle, donc avec une direction artistique vraiment forte qui mélange aventure, drame, combat et surtout de la musique orchestrale. Vous allez l'écouter. Dans un univers fantastique assez singulier.
0: Donc on écoute Lumière de Clair Obscur Expédition 33 dans Bon Matin L'Actu ACKIFM 88.3.

0: de Clair Obscur, Expédition 33, le jeu vidéo apparemment préféré de Maxime Martins, notre chroniqueur numérique. Maxime, mais bonjour.
1: Mais bonjour Félix.
0: Dis-moi, donc là tu nous as fait écouter cette chanson, mais ça m'a donné envie de mettre cap et épée, de me retrouver genre un peu comme au Moyen-Âge.
1: Ouais.
0: Quel était ce jeu-là ? Pourquoi tu nous en parles aujourd'hui ?
1: Ouais, bah en gros, c'est ça, c'est donc un jeu de rôle avec un univers un peu fantastique qui est sorti en avril 2025, qui rappelle un peu le Paris de la Belle Époque. La direction artistique, elle est vraiment propre, elle est vraiment soignée, c'est super beau. Et sans trop s'attarder sur le jeu en lui-même, en fait, je trouve surtout important de souligner à quel point tout semble avoir été pensé ensemble. En gros, l'histoire, la musique, les personnages, la direction artistique, ça a tout été fait ensemble au même moment, puis progresser. Ça n'a pas été fait comme on voit beaucoup dans les jeux actuels en silo où chaque département s'occupe de quelque chose, ce qui fait que le résultat à la fin c'est un assemblement de choses. Là ça a été fait ensemble, et en fait l'histoire elle est encore plus belle puisque c'est pas un immense studio qui a fait ça, c'est pas genre Ubisoft ou Electronic Arts, c'est la première création de Sandfall Interactive, qui est un petit studio de Montpellier d'une trentaine de personnes. Et en fait ils ont géré le développement de A à Z avec, oui, quelques partenaires, notamment en Corée du Sud, mais quand même. Et malgré le fait que ce soit un petit studio, bah en fait le jeu a connu un succès énorme puisque c'est vendu plus de 5 millions d'exemplaires dans les derniers chiffres que j'ai vus, et notamment la consécration ultime, il a été sacré jeu de l'année au Game Award, donc c'est un petit peu l'équivalent des Oscars pour le jeu vidéo.
0: Donc c'est pas juste une bonne chanson, c'est aussi un symbole pour l'industrie.
1: Ouais, vraiment. Puis d'ailleurs le compositeur Laurent Testard, il avait rien sorti avant 2025, là on pourrait dire que c'était un no name, puisqu'il a été recruté sur Reddit par le studio. Et aujourd'hui l'album du jeu, donc sur Spotify, cumule plus de 100 millions d'écoutes. Donc ça renvoie quand même un beau message, puisqu'on peut encore créer des jeux ambitieux et cohérents sans nécessairement avoir les moyens d'un gigantesque studio. Je veux quand même tempérer, c'est pas un jeu qui a coûté 10 000 $, c'est quand même un jeu qui a coûté plusieurs millions de dollars, mais c'est pas un jeu à des centaines ou quasiment plus du milliard comme on annonce pour GTA en novembre. Donc moi j'espère que ça va ouvrir la voie à d'autres studios plus indépendants qui veulent faire des jeux qui leur ressemblent, pas juste des gros jeux pour faire des gros jeux. Par contre, je célèbre les petites équipes créatives, mais j'ai très hâte à GTA 6 qui sort en novembre 2026.
0: S'il
1: mettez beaucoup d'argent. Oui,
0: en novembre,
1: évidemment, j'espère le voir de mon vivant. Mais ouais, s'il sort de mon vivant, je serais très content qu'ils aient mis plusieurs centaines de millions et des milliards là-dedans.
0: Mais c'est un bel hommage aux studios aussi, mais par exemple à Québec, où on voit qu'il y a des studios indépendants qui travaillent fort pour sortir des beaux jeux.
1: Ouais.
0: Puis on voit que des fois, la créativité et le talent surplombent les millions et les milliards de dollars qui sont investis dans ces jeux-là.
1: Absolument.
0: Bon, changeons un peu de mood, un peu, on peut le dire. Parce que là, le beau temps revient, donc place à l'été. Et on va parler donc voyage et soccer avec Air Transat.
1: Ouais, exact. On reste dans de la créativité qui est bien exécutée, puisque Air Transat a lancé une campagne publicitaire autour de la Coupe du Monde de soccer 2026 qui, tu le sais, se déroule en Amérique du Nord. Mexique, États-Unis, Canada. Et elle est vraiment brillante, la campagne, puisqu'en gros, l'idée, ça part d'une frustration assez simple. Je l'ai vécu, cette frustration.
0: Oh, je l'ai vécu aussi.
1: Ouais, les billets pour assister à certains matchs coûtent extrêmement cher. Et Air Transat a donc en fait comparé le prix d'un billet pour voir une équipe jouer à la Coupe du Monde avec le prix d'un vol vers le pays de cette équipe. Donc au lieu de payer très cher pour voir le Portugal jouer, bah, par exemple, la campagne suggère qu'on pourrait aller directement au Portugal pour moins cher. Donc c'est ça.
0: C'est simple, mais ça fera vite. Mais j'ai vu que le Portugal, ça mentionnait des billets pour le match à 3 870 $ contre... à peine 780, mais à peine, c'est déjà une belle somme, 799 $ pour aller justement au Portugal.
1: Ouais, bah, t'emmènes ta famille en fait au Portugal,
0: c'est
1: pour
0: ça,
1: le prix d'un billet de match.
0: C'est fou l'écart quand même. Des
1: ouais, ouais, puis
0: c'est en dollars US.
1: Ah oui, oui, oui. Oui, non, c'est cher. Bah, je sais plus s'ils font la conversion, mais en tout cas, dans tous les cas, c'est quand même quasiment 4 fois plus, même 4 fois plus. Et visuellement, surtout, c'est très réussi parce qu'en fait, dans la pub, on voit que d'un côté, il y a le terrain de soccer avec une ligne blanche pour. Les lignes de soccer. Puis de l'autre, on a un ciel bleu avec une traînée d'avions qui reprend cette même ligne, en fait, dans la continuité. Et donc, le message, il oppose deux idées très claires. Voir le Portugal ou aller au Portugal. Et les deux prix, en fait, affichés. Donc, c'est simple, beau et facile à comprendre. Et Air Transat ne force pas un lien artificiel avec la Coupe du Monde non plus. Il n'y a pas marqué « Vos billets pour la Coupe du Monde coûtent très cher, venez au Portugal ». Il y a juste deux destinations. Il y a écrit, c'est en anglais, c'est « Watch Portugal » ou « See Portugal ». Les deux prix, et c'est tout.
0: Puis surtout que ce qui est intéressant dans cette campagne... je trouve c'est le fait de T'sais, de dire, regarde, d'un côté, il y a une Coupe du Monde un peu pour les riches, où vous allez aller dans une ambiance, puis on sait que des fois, les ambiances nord-américaines ne sont pas forcément les meilleures. Ouais. Je dis ça, mais le Centre Bell est vraiment incroyable depuis le début des séries, mais je parlais plus pour le soccer, pour être allé voir plusieurs matchs de soccer, c'est assez difficile. Mais là, nous, on vient d'Europe, puis on sait ce que c'est les ambiances quand notre pays reçoit ou quand il y a une Coupe du Monde en Europe. C'est quand même assez incroyable.
1: Ouais.
0: Pour le coup, donc, toi, est-ce que c'est une campagne que tu aurais aimé faire parce que tu travailles justement dans la
1: pub? J'aurais aimé.
0: Ouais,
1: j'aurais aimé y penser. C'est le genre d'idée où, quand tu la vois, tu te dis, bah, c'est évident.
0: Ouais.
1: Mais quand on te demande de créer quelque chose comme ça, bah, c'est beaucoup plus difficile. Donc, bravo à Air Transat, puis à l'agence aussi, parce que c'est une agence à Montréal qui les accompagne, qui s'appelle Courage Montréal.
0: Courage Montréal.
1: Oui, c'est...
0: c'est prédestiné peut-être pour ce soir, en tout cas. Pour ton dernier sujet, on va parler de Interface. Parle-moi-en un peu plus.
1: Ouais, exact. Interface, c'est un grand événement autour du marketing, du design, de l'IA, de tout ce qui touche à ça, publicité, communication, de manière générale. Ça se déroule la semaine prochaine, c'est de mardi à jeudi au terminal du port de Québec. Et c'est devenu vraiment un incontournable pour la communauté. En fait, ce qui est cool d'Interface, et ce que moi, personnellement, j'aime, c'est que c'est pas seulement un événement pour un seul métier. En fait, c'est tous les gens de la stratégie, de la création, du design, de la pub, avant. Beaucoup de métiers associés au numérique. Et aujourd'hui, toutes ces disciplines, elles sont de plus en plus liées quand même. Et pour la petite histoire, ce qui est très cool, c'est qu'il y avait plusieurs enjeux en 2024 qui avaient mis un terme à l'ancêtre d'Interface qui s'appelait Web à Québec pour plein de raisons. C'est pas nécessairement... on va pas nécessairement y revenir dessus. Mais en fait, malgré tout, il y a des gens qui se sont accrochés pour faire revivre l'événement, notamment Caroline Labrie, à qui je lève mon chapeau, parce qu'en fait, elle s'est battue, ils ont remonté un conseil d'administration, ils sont allés rechercher des subventions, et ils ont permis donc à Interface de renaître des cendres de Web à Québec.
0: Mais pourquoi c'est aussi important d'avoir ce genre d'événement à Québec?
1: Pour moi personnellement, puis je pense que beaucoup de gens le partagent aussi ce sentiment, mais c'est que comme on travaille beaucoup derrière nos écrans, bah on lit des tendances, on teste des outils, on suit un peu ce qui se passe partout, mais il y a un truc un peu précieux dans le fait de se retrouver en personne, d'écouter des gens parler, quand même des gens inspirants aussi, là je vous parlerai d'une personne qui sera là, de croiser des gens du milieu et juste de prendre le pouls de l'industrie plus calmement et pas derrière son écran. Puis on va pas se le cacher, en ce moment avec l'intelligence artificielle, il y a beaucoup de choses qui ont changé à 1 ou 2 ans. Ça transforme les métiers, ça fatigue un peu aussi numériquement. Et donc il y a beaucoup de questions à poser, puis l'interface ça devient un endroit un petit peu propice à sortir de ce quotidien d'exécution. Et donc personnellement, moi je suis tout le temps dans les campagnes, les échéanciers, les rapports, les contenus, etc. Donc là on lève la tête et on écoute un petit peu ce que les autres ont à dire.
0: Puis justement, tu parles que t'es souvent débordé, mais là, est-ce qu'on pourra voir ta jolie moustache à Interface?
1: Oui, venez retrouver ma moustache, je serai là jeudi toute la journée. C'est la meilleure journée, il y a le 5 à 7 à la fin.
0: C'est pour ça que c'est ta meilleure journée.
1: C'est la meilleure journée, aucun doute. Puis surtout, c'est ça, je vous parlais des gens qui seront là. Il y a beaucoup de conférenciers, la programmation, elle est sur leur site web, puis elle est super complète. Mais notamment, il y aura Alexandre Drolette, donc d'Alexplique, que je pense beaucoup de gens connaissent
0: peut-être
1: désormais. Comment?
0: Drolet.
1: J'ai dit quoi?
0: Drolette,
1: pardon, Drolet. Oui, excuse-moi. Drolette.
0: Drolette, c'est son nouveau
1: pardon,
0: nom.
1: Pardon. Je vais dire Alexplique, comme ça au moins on est sûr que tout le monde comprend de qui je parle. Qui donnera une conférence sur les raisons qui l'ont poussé à quitter son emploi de rêve pour poursuivre un nouveau rêve. Donc on connaît l'histoire, mais je pense que sur une conférence de, je pense que c'est 45 minutes, bah, ça peut être intéressant de voir jusqu'où elle développe ça, parce que bah, ça développe très très fort son petit gros business désormais.
0: Ouais, mais c'est des centaines de milliers d'abonnés qui suivent, qui se détournent un peu de l'actu, de l'info. En général, qui était parce qu'elle était une ancienne de Radio-Canada.
1: Ouais, exact.
0: Donc, on voit qu'il y en a beaucoup d'ailleurs à Radio-Canada qui se sont détournés un peu des médias traditionnels, puis pour aller chercher plus les jeunes.
1: Ouais.
0: Je pense qu'une question intéressante, ce serait comment garder sa neutralité quand on est sponsorisé par des marques, par des institutions, mais
1: Je pense que ça doit pas être facile. Mais je pense qu'elle choisit aussi par qui être sponsorisée, dans le sens que, bon, elle est sponsorisée par Pizzeria 900, ça va, tu peux perdre ta neutralité sur ça, mais effectivement, j'ai vu qu'elle avait fait des campagnes avec la CNSST notamment, donc là, c'est
0: l'aéroport de Québec.
1: L'aéroport de Québec. Mais tu vois, pour moi, l'aéroport de Québec, c'est moins un problème parce que, bah, de toute façon, il n'y a qu'un aéroport à Québec. Donc, c'est difficile de. Tu peux évidemment perdre de neutralité sur tout ce qui va être peut-être la pollution que ça engendre, tous les enjeux liés aux avions, mais en tant que tel, tu peux ne pas être indépendant sur le fait ou neutre sur le fait que bah, c'est cool qu'il y ait un aéroport à Québec, l'aéroport est le fun. Mais tu vois, moi, c'était plus les partenariats avec la CENSST ou des institutions comme ça, où pour le coup, bon, bah, ça veut dire qu'il y a difficilement la possibilité de critiquer, alors qu'il y a peut-être des choses à critiquer sur des institutions plus gouvernementales comme ça. Il y avait aussi eu des assurances, si je ne dis pas de bêtises. Mais dans tous les cas, je pense qu'elle le dose assez bien. Il n'y a pas de partenariat non plus à chaque contenu. Elle fait vivre ça aussi à travers sa communauté. J'ai vu qu'hier, elle a demandé à tout le monde l'endroit où voir la victoire de la victoire. Ouais. Puis finalement, elle est allée sur place parce que les gens lui suggéraient que c'était vraiment fallait qu'elle y aille, etc. Donc il y a un truc un peu spontané, très, très appréciable.
0: Elle a aussi couvert les Jeux Olympiques d'une façon bien différente. En tout cas, si vous avez envie d'écouter Alexandre Drollet ou de voir Maxime Martin, ça allait à Interface, donc le grand regroupement numérique à Québec. Mais merci Maxime, merci. Merci c'était beaucoup, Félix. La dernière aujourd'hui.
1: Ouais.
0: C'était vraiment un plaisir que tu nous éclaires un peu sur le monde numérique qui peut être, comme pour moi ou pour des auditeurs, un peu vaste, sombre, puis pas toujours compréhensible. Puis merci d'avoir pris le temps de nous avoir éclairé.
1: Merci beaucoup pour l'invitation. J'ai vraiment beaucoup aimé ça. Puis pour conclure, jouez à Expédition 33.
0: Oui, Marc-André.
2: Ben là, Félix, normalement, c'est Rémi qui vient, puis là, tu lui demandes c'est quoi qu'il va avoir dans Québec Réveil.
0: Oui.
2: Bon, mais là, mais Rémi sera pas là, c'est toi qui le remplace, donc c'est moi qui vais te demander qu'est-ce qu'il va avoir à Québec Réveil.
0: On va avoir une matinée chargée. On va commencer avec Simon-Olivier Gagnon pour parler un peu d'un spectacle expérimental qui se déroule la semaine prochaine. C'est 570 rue du Roi, Mémoire à faire. Donc on va le recevoir pour qu'il nous parle un peu plus de cet événement. On reçoit après Michel Masse, qui est le président du Comité des citoyens du Vieux-Québec. On va parler, il y a l'Assemblée générale annuelle qui sera faite lundi prochain. On va parler aussi avec Christian Daigle, le président général du syndicat de la fonction publique et parapublique du Québec. Puis là, on a beaucoup de sujets à traiter avec lui. On va avoir aussi Michel Dubé, le président de CAPVIE, le comité d'action des personnes vivant des situations de handicap. Il sera sujet de commenter le plan d'action en accessibilité universelle de la ville de Québec un an après son adoption. On va voir quels sont vraiment les plans qui ont été mis en place, les réactions de CAPVIE, de voir s'il y a vraiment une amélioration concrète pour les personnes en situation de handicap. Et on terminera par notre journaliste maison, Juliane Perrault, qui va nous parler du sommet sur l'itinérance 2027 qui a été appelé hier dans une lettre ouverte au Devoir par Pauline Marois, l'ancienne première ministre du Québec, puis une 25-30 à peu près de personnalités publiques qui ont demandé qu'il y ait une grande réunion pour comprendre un peu les enjeux puis mettre en place des choses concrètes pour les personnes en situation de handicap. C'est le programme de Québec Réveil ce matin dans quelques minutes. C'était tout ce que j'avais à dire. On se retrouve de suite.
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0: à l'heure. C'est pas Rémi qui est en onde ce matin. Rémi est allé... il va aller visiter l'école Madeleine Bergeron, Cap-Rouge, Centre des services des découvreurs. C'est la prochaine école que... la première école que sa fille va aller. C'est une école pour handicapés. Très, très, très, très belle école. Anciennement, c'était l'école des Grandes Marées, une petite école secondaire. Fait que c'est ça, mais à matin, c'est Félix Devis qui le remplace. Ça fait que go, Félix, lance-toi.
1: Merci pour cette introduction, Marc-André. Et oui, effectivement, c'est moi qui remplace Rémi Giguère aujourd'hui. J'espère être à la hauteur de son grand talent. Donc, c'est ça, la Marc-André, comment ça va? Merci de m'avoir introduit comme ça m'a enlevé un peu de pression.
0: C'est sûr que Rémi, il a du talent, mais comparé à toi, c'est à cause qu'il y a beaucoup plus d'expérience. C'est juste ça. Puis ça, l'expérience, ça s'apprend pas au collège de la radio, ni à l'université. C'est à force d'en faire.
1: Ben, ça s'apprend un peu, ça nous pose les bases, mais en tout cas, c'est sûr qu'il n'y a rien de mieux que du temps de glace, puis de partager du temps avec toi, avec les auditeurs, pour pouvoir se forger une belle expérience, en tout cas. Est-ce que tu as un peu l'impression de tromper Rémi en ce moment?
0: Non. Dans le fond, j'aide CKIA en assurant une certaine continuité dans Québec Réveil.
1: Bon, c'est toi le plus fidèle en tout cas, mais je te remercie de m'accompagner, c'est vraiment un réel plaisir que tu sois là avec moi, j'aime beaucoup tes conseils, puis ta présence, ça me permet de me rassurer un peu, mais on va prendre de l'assurance, puis on va commencer par la météo, parce que c'est ça qui intéresse les gens, pas ma petite situation. Aujourd'hui, c'est une alternance soleil-nuage, il fait 5 degrés actuellement, donc vous avez le droit à la petite écharpe, maximum de 14 degrés cet après-midi. Attention cette nuit, vigilance concernant le gel, parce qu'il va y avoir un beau ciel dégagé, mais la température va flirter autour des zéros. Pensez à protéger vos petites plantes, à fermer les fenêtres avant d'aller vous coucher. Est-ce que tu jardines, toi, Marc-André?
0: Ben oui, j'ai un jardin communautaire. Sauf, tout à l'heure, t'en parlais, mais les plantes tomates, là, il faut attendre la dernière, pas glaciation, là, mais...
1: Ouais, dernière période glaciaire. Ouais,
0: le dernier gel. Okay. Fait que là, d'habitude, en tout cas, moi, je vais pas planter mes plantes tomates, là, qui sont déjà parties au sol chez moi avec de la lumière artificielle, puis un ventilateur qui fait bouger les plantes là, pour qu'elles se renforcent. Parce que quand ils vont être plantées au soleil, mais là, il va y avoir du vent, il faut qu'elles soient fortes à ce niveau-là aussi. Mais c'est sûr, ça va aller 10-15 juin à peu près. Là.
1: Parfait. Bon, mais c'est déjà l'heure de la revue de presse. Commençons donc par l'actu locale, mais pas locale, là c'est la grande actu d'hier, c'est la victoire qui remporte sa première coupe Walter. Elles ont remporté une victoire nette et précise contre la Charge d'Ottawa, ce sont pas moins de 4 buts qui ont été inscrits par les filles de Montréal. Abby Rock, la recrue, en a inscrit 2. L'autre joueuse décisive de ce match 4 a été la gardienne Anne-Renée Desbiens qui a effectué 23 Zaré, la capitaine Marie-Philippe Poulain a été élue joueuse la plus décisive des phases finales. 3 mentions d'aide pour elle sur 4 buts hier. Elle a d'ailleurs déclaré que ça équivalait un peu à une médaille d'or olympique pour les joueuses de la victoire. Donc c'est toujours bien de voir des filles qui réussissent, en espérant que cette victoire montre la voie aux hommes ce soir qui joueront leur premier match de 3e ronde des éliminatoires contre les Hurricanes de la Caroline. Attention, le match est à 20h ce soir. On revient à Québec, mais on continue à parler de sport. Notre belle ville accueillera le tournoi de la Coupe Davis de tennis. C'est le Centre Vidéotron qui a été choisi comme hôte de l'événement. La confrontation avec la France se déroulera les 18 et 19 septembre prochains. Félix Auger-Aliassime, l'enfant de Québec, a déjà confirmé sa présence. Ce sera la première fois qu'il évoluera à Québec en tant que professionnel. Il est numéro 5 mondial en ce moment. La France est un adversaire redoutable avec ses 11 joueurs dans le top 100. Mais je me lance, je fais un petit pronostic, je donne victoire du Canada parce qu'il me semble que les joueurs sont en tout cas plus matures et plus prêts pour cette, euh, pour cette confrontation. Ça faisait 52 ans que Québec n'avait plus été hôte de l'événement. En 1974, le Canada avait perdu contre le Mexique au pavillon de la jeunesse. Un stationnement souterrain à 18,5 millions de dollars va être construit par la ville. Cette construction située sur la route de l'église va venir compenser une partie des cases retirées pour faire place au tramway. À l'automne dernier, la ville de Québec a acquis le terrain des fonctionnaires de la Société québécoise des infrastructures pour un montant de 22,2 millions de dollars. Il leur servait de stationnement et pouvait accueillir jusqu'à 115 véhicules. Le projet sera financé à même l'indemnité que la ville de Québec a versée lors de l'expropriation. Un appel d'offres devrait être lancé sous peu. La bataille pour la mairie de Saint-Antoine-de-Tilly reprend. Et puis, petit fait inusité, dans une course à la mairie, ce sont trois ex-élus qui vont se présenter devant le vote des citoyens. Christian Richard et Ghislain Daigle, qui ont déjà occupé le poste de maire respectivement de 2013 à 2021 et de 2009 à 2013. Ils affrontent la mairesse suppléante sortante Myriam Lambert-Dumas, conseillère municipale depuis 4 ans, qui a récemment démissionné de son poste pour pouvoir se présenter lors de ce scrutin. Les élections auront lieu le 31 mai. Le nouveau maire remplacera Christian Laroche, qui avait démissionné en février dernier sur fond de tollé dû à une augmentation des taxes de plus de 17%. En parlant mais justement de climat tendu, une histoire incroyable s'est produite hier dans la capitale nationale. Un homme a été enlevé à Scott en Bosse avant d'être retrouvé quelques heures plus tard à 100 km dans un chalet de Saint-Tite-des-Capes dans Charlevoix. L'homme de 36 ans aurait été victime de torture. Des sources policières ont expliqué au Journal de Québec que la victime aurait quitté en mauvais termes les Dark Souls, un groupe de motards criminalisés affiliés aux Hells Angels. L'une des hypothèses étudiées par les policiers est celle d'un rapprochement avec d'autres groupes criminels comme la Blood Family Mafia. Pour le moment, la police ignore toutefois qui aurait commandé la séquestration. Il a été transporté à l'hôpital, mais on ne craint pas pour sa vie. C'était ça, les actualités variées aujourd'hui dans la capitale nationale. Puis, on va continuer avec rapidement les petits panneaux, les petites mobilités actives.
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1: Alors, qu'est-ce qui se passe aujourd'hui dans les métros, bus? Mais sur la 800, l'arrêt de la Couronne est non desservi. Il y a aussi l'arrêt Royal qui est non desservi. 800, il y a des travaux sur la première avenue entre la 56e rue et la 59e rue, puis aussi la 41e rue. Il y a des travaux pour la 802 sur Marie l'Incarnation entre Raoul Jobin et Montmartre. Arrêt Plante non desservi sur la 803. Travaux sur Première Avenue aussi. Travaux sur la 4e avenue entre 41e rue et 45e rue. Sur la 804, c'est l'arrêt Laurier-Québec qui est non desservi. 805, il y a beaucoup de choses sur la 805. Arrêt Salaberry. Non desservi, il y a travaux sur 4 bourgeois, arrêt des embarcations qui est non desservi aussi. Et par contre, il y a l'arrêt 8405 du terminus Parc Victoria qui est lui accessible pour la 807. C'est des travaux sur Sainte-Foy entre Rougemont et Garon. Et il y a aussi l'arrêt Jeffrey Hall qui est non desservi. C'est ce qui faisait le tour de la mobilité durable, mobilité active en tout cas. Puis là, c'est l'heure pour toi de nous présenter ta chanson sur vinyle, Marc-André.
0: Oui.
1: Qu'est-ce que tu as choisi aujourd'hui?
0: Une chanson de Giorgio Moroder. Moroder.
1: Moroder.
0: Ouais.
1: Je ne connaissais pas. Je connais pas du tout ça.
0: Ah, tu ne connais pas? Écoute, il a travaillé, il a composé. C'est un des créateurs du disco, il est considéré comme ça. Il a travaillé entre autres avec Donna Summers il est surtout connu aussi pour de la musique de film, entre autres Midnight Express, c'est lui qui a fait ça, la musique American Gigolo, Flashdance, Scarface et Top Gun 1986 d'ailleurs.
1: Quelques des gros classiques de
0: films. Oui, entre autres là, il y en a peut-être des films qui sont moins connus, mais c'est pas grave là, je les nomme pas toutes là parce que sa liste est longue. Mais Top Gun 1986, la chanson c'est Take My Breath Away, okay. Away. Ouais. Excuse-moi l'accent du lac Saint-Jean.
1: J'aime ça.
0: Et c'est chanté par le groupe Berlin. Mais 1986, la chanson, elle sonne 13 années 80. Fait qu'on écoute ça,
1: on
0: Félix.
1: On écoute ça, c'est parti. Je meurs d'impatience.

0: C'est la chanson sur vinyle qu'a choisi Marc-André aujourd'hui. Pour les grands fans de cinéma comme moi, c'est toujours un plaisir d'entendre cette chanson qui me rappelle plein de beaux souvenirs devant mon téléviseur. Il est 7h47, puis c'est l'heure de la chronique Remue Mémoire avec Simon-Olivier Gagnon. Bonjour.
1: Bien bonjour.
0: Tu vas nous parler aujourd'hui d'un spectacle expérimental qui est 570 rue du Roi, Mémoire à faire, qui va être produit, en tout cas, et joué mercredi 27 mai prochain au centre Hub Créatif. Donc c'est juste à côté sur la Côte d'Abraham. Les portes, donc on ouvre ça à 19h, puis le spectacle est à 19h30. Parle-nous un peu plus de cette pièce.
1: En fait, je vais pas vous parler de ça aujourd'hui, ah. Mais merci d'avoir fait merci d'avoir fait la promotion. Donc ça se passe mercredi prochain. On va faire un hommage expérimental là, à une maison qui est la première adresse de Radio Basseville. C'est le 570 rue du Roi, donc ça se passe la semaine prochaine, mercredi soir. Mais aujourd'hui, je fais une lettre d'amour à ma grand-mère, je fais une lettre d'amour à Edith. Donc c'est de ça que je vais vous parler aujourd'hui.
0: Parfait, il me tarde d'écouter la lettre d'amour. Est-ce qu'on aime tous nos grands-mères au final? On t'écoute.
2: Mais tu dis que ton père, Joe, c'était le premier mariage

0: Je creuse là où je suis, Edith, et je scande ces mots pour toi, pour te ramener dans la basse ville que je sillonne quotidiennement, pour te ramener dans Saint-Roch pour un instant. Je fais ça avant de partir ou avant que tu partes, je ne sais plus trop. Je suis là où je suis, là où je retourne de temps à autre, où je finis toujours par retourner me poser aux abords de la rivière Saint-Charles. J'observe là la descente du soleil, le tracé du cours d'eau, le vent dans les feuilles, le chant des oiseaux, les marcheurs qui marchent et les coureurs qui courent. Il y a là, en ce lieu, quelque chose d'immuable, quelque chose qui bouge, qui change, mais qui, à la surface, en apparence, reste toujours là, quelque chose qui demeure. Peu importe ce qui trouble le monde, là où je suis, il y a quelque chose de la continuité, un calme qui se retrouve, malgré les tumultes de la vie, de la ville. Et ce calme et cette continuité, je les retrouve peut-être grâce à la présence persistante de mes ancêtres dans la basse ville, avec les Gagnons sur la rue Châteauguay et les Villeneuve sur la rue Franklin. La vie s'écoule, la vie s'enfuit, chantrenée binamée, les jours défilent, et je remue nos mémoires édites pendant qu'il est encore temps. Je te rappelle cette fois où on a feuilleté ensemble un album de photos. Je ne sais plus pourquoi. J'étais venu chez toi à l'automne 2024, quelque peu avant de partir loin pendant longtemps. Et j'avais l'intuition qu'il me fallait enregistrer ton récit, ton histoire, ou peut-être simplement ta voix.
1: En Italie, Grèce, c'est ça. Italie, Grèce, on l'avait fait ensemble. Pour te dire comment est-ce que c'est des fois des ça, c'est une excursion.
2: C'est qui? C'est Paul?
1: C'est Paul.
3: Oui.
1: Quand tu joues au hockey. Tous mes vieux souvenirs. Je veux tout garder ça, moi.
2: Ça, c'est une médaille de hockey qu'il y a eu?
1: Ça, c'est la plaque de le club, le bureau de Crédit du Québec. Il avait été nommé gérant de crédit chez Ponquet. Puis quand il a pris la place à M. Morin, ils ont donné une plaque comme ça.
0: On se coupe rarement la parole, mais je prends le temps de nommer l'année, question de me représenter la temporalité, l'époque où Paul a été nommé gérant de crédit chez Paquette en avril 1974. Il avait 46 ans à ce moment-là, et on continue de tourner les pages.
2: En avril 1974.
1: Ça, c'est une pièce de théâtre qu'on avait joué au Palais Montcalm. Trois soirs à guichet fermé. Moi, je jouais dans toutes les pièces de théâtre.
2: Comment ça s'appelait, cette pièce-là? Hein?
1: Ça s'appelait « Marchand de Québec ». T'es grave. Ça, c'est la scène au Palais Montcalm. Ben, tu sais, ici, là, Jean-Guy Jacques. Ça, c'est le main autre, vois-tu?
2: Quel était le rôle que
1: c'était
2: tu jouais?
1: C'était toute l'histoire. Mais moi, j'avais deux rôles parce que je faisais aussi la présentation, ici. Là, pas dans le... Je suis dans... Ici. Et là... Si, je faisais la présentation.
2: C'est, le 9,
1: c'est parce qu'ils ont décidé de faire une pièce de théâtre avec l'histoire de Zéphirin Ponquette, que fondait Compagnie Ponquette.
0: Je sais pas depuis ô combien de messes de minuit tu aimes chanter. Tu aimes te retrouver dans un groupe, comme dans une chorale, un peu comme ta petite fille, ma nièce, Maëlia, et que tu as fait dans ta jeunesse du théâtre avec passion. Il est écrit une année, 1950, et je prends le temps de nommer cette date pour inscrire la temporalité, pour fixer le souvenir. Et peu à peu, je commence à comprendre que tu as joué, Edith, dans une pièce de théâtre qui raconte l'histoire de ton lieu de travail, la compagnie Paquette sur la rue Saint-Joseph.
1: Puis là, ben, ça prenait du monde pour jouer dans la pièce de théâtre. Il y avait trois ans. Et puis, on était joueurs à Rimouski, on était joué un petit peu partout à Chicoutimi. Et puis... Moi, je m'assure, je voyais les voix. Je vais le prendre par cœur. C'est des morceaux de mon rôle, tu imagines, toi, dans... J'ai gardé ça en souvenir. Mais c'est pour te dire comment ce que c'est, hein?
0: C'est pour te dire comment ce que c'est. Tu avais entre les mains un lambeau de papier, littéralement une languette de papier un peu transparent qui tient lieu pour toi, encore aujourd'hui, d'un support pour ta mémoire. Tiens, gars, c'est des morceaux de mon rôle, imagine-toi donc. J'ai gardé ça en souvenir. Et tu réponds à ma question, à savoir comment tu avais commencé à jouer dans cette pièce-là.
1: Bien, moi, je travaillais là. Je travaillais chez Ponquet. Puis je cherchais du monde. Bien, j'ai dit, puis là, j'ai dit, voyez-les, moi. Faut que je m'assure. Parce qu'à l'école, je jouais à toutes les pièces. Je m'assure. Qu'est-ce que tu veux? J'apprenais pas mes leçons, mais je jouais des pièces de théâtre. Bon, moi, c'est ça. Faut pas les perdre. Hein? Il y avait des dessins pour l'association du crédit Paul Croteau. Quand il est nommé gérant, avec toutes des photos, plein de photos dans ça. C'est des beaux souvenirs, mais on les garde puis ça finit là.
0: C'est des beaux souvenirs, oui, Edith, mais on les garde et ça finit pas là. Au contraire, ça commence là, puis ben, en fait, tout commence à partir de là.
1: Oh, c'est le fun. C'est le fun quand tu penses à ça, là. Wow. Ça nous rajeunit pas, mais ça rien. Au moins, on a des beaux souvenirs de ça.
2: Tu connais-tu encore du monde qui sont... Ah
1: oui, je les connais pas mal.
2: T'as-tu gardé des contacts avec du monde là-dedans?
1: Oh, ils sont morts, là, regarde. Ouais. Hey, j'avais 17 ans, moi, je pense, dans ça, là, moi, donc, ben... Les gars, attends, j'avais 17 ans. Edith Villeneuve.
2: Toi, c'était quoi ton rôle?
1: La femme à Zéphirin Pocket, Marie-Louise, que je m'appelais.
2: Qu'est-ce que tu te souviens-tu des répliques? Qu'est-ce que tu disais si tu racontais?
1: Ben non, mais dans ce temps-là, les répliques, là, tu n'iras pas dire. Ça se disait pas dans ce temps-là de dire, par exemple, à une fille, je t'aime, t'es belle, t'es fine. Je ne disais pas ça. D'abord, ça, on se disait vous. On se disait pas tu. Fait quand tu dis vous à quelqu'un, il y a bien des choses que tu dis pas.
0: D'abord, on doit dire là, que la pièce était écrite par un père au blanc, un certain Laurent Tremblay. Alors, l'écriture devait être ce qu'elle était, là, celle d'un père au blas, avec toute sa pudibonderie, mais j'en sais pas plus là, sur tes répliques, Edith. Impossible de discerner quoi que ce soit dans le lambeau de texte que tu as conservé. Et le texte de cette pièce là, sera retrouvé un jour pour connaître ton rôle en tant que femme de Zéphirin Paquette, pour savoir quelles étaient là, les phrases que tu as répétées et qui t'ont accompagné dans ta jeunesse.
1: Fait que tu veux pas les bras, tu veux pas rien.
2: Je te reprends un café, mais je pense que c'est un
1: galet. C'est un café avec une galette.
2: Bah, pourquoi pas?
1: Allô? Oui? Est-ce que je fais le beau? Ben là, j'ai des visites, là. C'est qui, ça? Ah, ben tu me rappelleras tantôt. Non, c'est le garçon à France qui est ici. Parce qu'il s'en va pour 2 mois, là, puis il est venu voir sa grand-mère avec. Comprends donc. OK, salut, je te rappellerai.
0: Quelque peu avant de partir loin, pendant longtemps, j'étais venu dire au revoir. Et quand la vie s'écoule, la vie s'enfuit et les jours défilent, on se dit qu'à ton âge, comme à tout autre, qu'un au revoir peut être le dernier. Et c'est pour ça que j'ai provoqué cette rencontre, pour qu'on se parle, qu'on se voit, qu'on se dise ce qu'on a à se dire. Provoquer cette rencontre pour que tu me racontes ton histoire, qui est aussi l'histoire de la famille.
1: Et puis c'était beau. Je suis pas inquiète, moi, quand j'ai rentré là, parce que Pépé travaillait là. Et puis, moi, je voulais pas aller à l'école. Je suis atteignée de l'école. Ça fait qu'il dit, bon, ben, il dit, fallait donc travailler. Je suis pas inquiète, mais j'avais 17 ans. Puis je n'étais pas supposée avant 18 ans. Et parce que c'est la fille de Joe Villeneuve. Pas, Pépé, il était paymate. Il faisait les payes. Ça fait que, puis je travaillais dans le bureau. J'avais pas affaire au public, pas à tout. Ça fait que j'ai aimé ça tout de suite. Je me suis fait des amis là.
0: Et tu nous rappelles, Edith, la longue filiation familiale, la longue lignée familiale qui a travaillé pour la compagnie Paquette, de mon arrière-grand-père, Joe Villeneuve, de mon grand-père, Paul Croteau, de toi pendant quelque temps et de ma mère, France, qui a travaillé, elle aussi, pendant quelque temps. Dire que ma grand-mère, Edith, qu'on appelle effectueusement Mama, a joué dans une pièce de théâtre historique pour le 100e anniversaire de la compagnie Paquette. La pièce « Marchand de Québec », qui raconte l'histoire du fondateur de cette institution de la rue Saint-Joseph. Disons que je suis pas peu fier, surtout de t'imaginer sur les planches du Palais Montcalm. Et tu m'en apprends encore davantage sur l'ancrage spatial de tes parents, Irène Leblanc et Joe Villeneuve, qui se sont mariés en 1925 dans le quartier Saint-Sauveur.
2: Mais tu dis que ton père, Joe, c'était le premier mariage...
1: de la paroisse Notre-Dame-de-Grâce. Il s'est marié le 1er juin. Ça a été le premier mariage.
2: Comment ça, tu sais que c'est le premier mariage?
1: C'est mon même jeune, j'ai dit ça. Mon père disait ça.
2: Parce que la paroisse existait pas.
1: Ils n'ont pas de photos de ça, hein?
2: La paroisse n'existait pas avant ou c'est le premier mariage? Le
1: premier mariage, parce qu'avant ça, c'était l'église Saint-Sauveur qui comprenait Saint-Joseph, Notre-Dame-de-Grâce et Jean-Cartier. C'était une paroisse. Puis là, il y avait trop de monde. Fait qu'ils ont décidé de faire une église pour une. Puis après ça, Notre-Dame-de-Grâce, c'était une des dernières, ça. Puis là, elle est à terre. Depuis que c'était un HLM, je pense.
2: C'est une coopérative.
1: Coopérative, ouais. Bon, OK. C'est beau, par exemple, hein?
2: Ben oui, ben oui.
1: C'est, je trouve ça propre parce que c'est bien arrangé.
2: Mais dans le fond, la paroisse a été fondée il y a 100 ans, en 1924. Ouais. L'église a été construite en 1924.
0: On finit par retrouver l'ouvrage de cloches et de voix portant sur la vie paroissiale de Notre-Dame-de-Grâce de Dale Gilbert. Je termine mon café et ma galette et je t'enlace pour te dire à la prochaine. C'est pour te dire comment est-ce que c'est, Edith. Je creuse là où je suis, je creuse dans Saint-Roch avant de partir loin, pendant longtemps, et je scande ces mots maintenant, là parce qu'on ne peut pas toujours attendre le kairos, le bon moment. Il faut savoir précipiter le moment, le provoquer. Ma grand-mère paternelle, Suzanne Janot, a enregistré mon père, mon arrière-grand-père Honora en catimini, et on l'entend parler de manière lointaine de son voyage dans l'Ouest canadien, de la grippe espagnole qui frappe le pays. À un moment donné, faut forcer le moment, avant qu'il ne soit trop tard, avant que la vie s'enfuit. La voix des vivants est là, elle demeure immuable, enregistrée ici ou à écouter là, au présent. Et je provoque la rencontre. On se parle. L'objectif, ou plutôt la morale à extraire de cette chronique, est seulement ceci. Enregistrer la voix de ceux qui vous sont chers. Et je vous provoque la rencontre. Et je provoque la rencontre.
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0: Pour aller s'occuper de ses affaires familiales, parce que c'est important de prendre soin de sa famille, comme on a pu entendre avec Simon Olivier Gagnon qui nous a fait une lettre d'amour à sa grand-mère. C'est vraiment important de se rappeler que la pensée de nos anciens est un bien précieux qu'on oublie bien trop souvent. En parlant de mémoire précieuse, on va parler aujourd'hui avec Michel Masse, qui est le président du comité des citoyens du Vieux-Québec. On va parler donc de qui tiendra son assemblée générale annuelle à l'Auberge internationale lundi 25 mai, donc lundi prochain à 18h30. Bonjour Monsieur Masse.
1: Bonjour.
0: De quoi ça va être question cette assemblée générale en tout cas?
1: Mais dans le fond, c'est l'assemblée générale qui permet de faire le point sur ce que les dossiers que nous avons traités durant toute l'année, et puis d'informer les résidents du quartier à cet effet-là, et puis de prendre aussi des questions des gens, parce qu'il y a une partie de la rencontre qui est dédiée à la parole aux citoyens, donc de nous faire part de leurs préoccupations, de leurs commentaires par rapport à ce qu'on a fait comme travail, et s'ils ont d'autres sujets particuliers, et de se rassembler, puis de discuter des problématiques qu'on a dans des enjeux et des solutions qu'on amène pour notre quartier.
0: Justement, on voit que le Vieux-Québec, on en parle beaucoup en ce moment, entre le tourisme, entre les travaux, les rues piétonnes. Quels sont justement les enjeux, en tout cas, qu'il y a dans le Vieux-Québec?
1: Bien, c'est un des grands enjeux, évidemment, c'est la circulation. C'est une des choses dont on va parler. D'ailleurs, une des réalisations qu'on a fait l'an dernier, entre autres, c'est dans le cadre des activités du temps des fêtes, où on a, avec d'autres partenaires, la SDC du Vieux-Québec, entre autres, les organisateurs du marché de Noël et le conseil de quartier. On s'est concerté les quatre ensemble pour faire pression auprès de la ville pour obtenir un plan de mobilité pour faciliter la circulation et les déplacements dans le quartier dans le temps du marché de Noël. Parce que l'année précédente, ça avait été... Le marché de Noël, c'est une activité qui est très, très fréquentée. Il y a énormément de monde. Et donc, ça avait été le chaos dans le quartier l'année précédente et on ne voulait pas revivre ça. Donc, on s'est concerté les quatre ensemble. Et puis, la pression a fait en sorte que la ville a développé un plan de circulation, un plan de mobilité plutôt, et qui a très bien fonctionné. Dès le départ, à notre surprise, dès le départ, ça a bien fonctionné. Les gens ont compris le message qu'il fallait... oui, il faut venir au marché de Noël. D'ailleurs, ils ont battu encore un record d'affluence cette année. 700 000 visiteurs sont venus au marché de Noël, mais on n'a pas senti de chaos au niveau de la circulation. Les rues étaient dégagées, les trottoirs étaient aussi dégagés. Les gens ont compris qu'il fallait se stationner en dehors du quartier et venir faire la visite à pied, comme tel, utiliser le transport en commun ou se stationner dans les nombreux stationnements hors du Vieux-Québec.

0: les tourisme autrement dans le Vieux-Québec, où on a rassemblé tous les partenaires et tous les les organismes qui gravitent autour de l'industrie touristique pour faire le point là-dessus et réfléchir avec eux sur la façon de faire un tourisme autrement pour éviter justement les problématiques qu'on peut voir ailleurs en Europe ou dans d'autres grandes villes, parce que quand même, le Vieux-Québec, c'est un petit milieu, c'est un petit périmètre, et puis il y a beaucoup de touristes, il y a 4,5 millions de touristes quand même qui viennent dans la région de Québec, et ce que ça a amené, cette réflexion là, c'est que les gens ont pris conscience qu'il fallait protéger le produit touristique et ça travaillait beaucoup sur l'expérience touriste et non axé uniquement sur la quantité tout le temps. Donc, ce qui a fait en sorte qu'au niveau des croisières, maintenant, elles sont davantage réparties dans l'année, donc pour pas que ça soit tous concentrés au même moment. Et aussi, depuis l'an dernier, le terminal des croisières, le terminal 30, est davantage utilisé, donc ce qui dégage un peu le Vieux-Québec. Les bateaux sont accostés un peu plus loin, donc ils sont pas directement à la place des Canotiers. Durant la grande saison, évidemment, en octobre, là, évidemment, il y a un peu plus de bateaux. Et là aussi, au niveau des bateaux, il y a moins de bateaux qui arrivent en même temps. Donc, c'est plus comme autrefois où il y avait 6-7 bateaux qui pouvaient accoster. Là, maintenant, il y a un certain nombre de bateaux, il y a un certain nombre de croisiéristes qui peuvent débarquer à chaque jour. Donc, il y a un contrôle à cet effet-là. Et au niveau aussi de la concentration dans le Vieux-Québec, avec Destination Québec Cité, qui fait la promotion de la destination, évidemment. Maintenant, on fait beaucoup de la promotion des attraits qui sont hors du Vieux-Québec, que ce soit Saint-Anne-de-Beaupré, l'île d'Orléans, Wendake, Portneuf, comme tel, dans ce moment-là, qui déconcentre le tourisme. Donc, ce qui fait qu'ils ne sont pas tous au même moment dans le Vieux-Québec. Et ça paraît. Comme l'an dernier, évidemment, on a eu 4,5 millions de touristes, mais on n'a pas senti, l'embourbement qu'on avait en 2019, avant la pandémie, comme tel. Donc, c'est le genre de travail qu'on fait et qu'on va présenter lors de l'Assemblée générale.
1: Vous représentez donc le comité des citoyens du Vieux-Québec. Vous parlez donc de décentraliser un peu le tourisme du Vieux-Québec. Quelle est la réaction des commerçants face à ces propositions? Parce qu'on sait qu'ils veulent...
0: Oui, mais ça fait leur bonheur, eux aussi, parce que c'est pas mieux si le restaurant est toujours plein puis que les gens peuvent pas rentrer dans les commerces. Et ça, c'est ce qu'on avait constaté aussi lorsqu'on a fait notre colloque. Les commerçants nous le disaient. Oui, quand il y a beaucoup de monde, mais quand il y a trop de monde... Des gens ne rentrent pas dans le commerce parce que c'est bondé, ils n'osent pas entrer. La même chose pour les restaurants. Donc, dans le fond, c'est d'essayer d'atteindre un certain équilibre. Donc, même si on déconcentre un peu le touriste, il va revenir manger éventuellement dans le Vieux-Québec, mais il ne sera pas au même moment avec tout le monde comme tel. Donc, ils vont être répartis un peu plus sur le territoire, mais ça n'empêche pas, évidemment, les commerçants du Vieux-Québec de profiter de cet afflux touristique-là.
1: Est-ce que vous ressentez une écoute de la part de la mairie sur les problèmes que vous soulevez?
0: Oui, entre autres, justement, avec l'administration actuelle, il y a davantage une écoute au niveau des préoccupations. Comme vous disiez tout à l'heure, justement, le plan de mobilité qui a été mis en place l'hiver dernier, donc ça s'est fait en collaboration, évidemment, avec la ville. Et il y a d'autres activités comme telles. Exemple, une chose dont on va parler pour essayer, justement, d'apaiser la circulation dans le quartier. Depuis 3 ans, la ville, suite aux demandes qu'on a fait et tout, a mis en place ce qu'on appelle des zones d'apaisement de la circulation. Donc, dans 2 secteurs de la ville où les véhicules de transit sont interdits, comme tel, pour éviter la circulation inutile dans le quartier. Donc, pour réduire la vitesse, réduire l'achalandage, calmer la circulation. Donc, ça fait un milieu de vie plus tranquille à cet effet-là. Donc, ça se fait en collaboration, évidemment, avec la ville.
1: Si je suis un citoyen du Vieux-Québec, que j'ai des préoccupations, des revendications, comment je peux vous les adresser?
0: Bien, il y a notre page Facebook, il y a notre site web aussi. Vous pouvez aussi communiquer directement avec l'adresse du comité des citoyens. Et puis, lors de l'Assemblée générale, bien, c'est le moment adéquat pour venir nous rencontrer et nous parler s'il y a une problématique particulière.
1: Vous avez certainement besoin de monde, parce qu'on sait que souvent les comités comme ça de citoyens, c'est du temps que vous donnez gracieusement.
0: C'est justement lors de l'Assemblée générale, c'est pour ça qu'on en parle aujourd'hui, ça donne bien qu'on en parle ici à la radio. Donc, il y a des postes qui se libèrent, des gens qui ont décidé de vaquer à d'autres occupations. Il y a 2 postes qui sont disponibles sur notre comité, sur le CA. Donc, s'il y a des gens qui veulent évidemment postuler, donc c'est l'occasion lors de l'Assemblée générale.
2: Puis, il y a une autre affaire aussi, on peut devenir membre du comité des citoyens et ça coûte 10 $ par année.
1: Est-ce que tu as payé ton 10 $, toi?
2: Oui.
1: Ah, c'est sûr, j'en étais sûr.
2: Mais je suis même membre

0: CA, du conseil d'administration.
1: Oui, fidèlement, oui. Je ne suis pas surpris quand tu as toujours des revendications, c'est certain.
2: Cette contribution-là, évidemment, c'est très symbolique, dans le fond, parce qu'on n'est pas subventionné par. On est, contrairement peut-être à d'autres organismes, on est un organisme bénévole. Donc, cette cotisation-là nous permet de pouvoir faire des activités, des fois payées. Donc, on a fait, justement, une des grandes choses qu'on va présenter, qu'on a déjà présenté d'ailleurs ici, et dont on va reparler lors de l'Assemblée générale. L'an dernier, on a fait une grande enquête citoyenne sur la qualité de vie dans le quartier. Et ça, évidemment, on ne fait pas ça nous-mêmes, on fait ça avec des firmes qui sont spécialisées. Donc, ces firmes-là, même s'ils ils sont habitués de travailler avec des OBNL comme les nôtres, ça coûte de l'argent. Donc, ces cotisations-là nous permettent de pouvoir faire ce genre de choses-là aussi. Là. Donc, ça sert. Et aussi, on fait toujours des activités aussi pour les résidents, ce qui fait que l'argent qu'on récolte, on le redonne indirectement aux citoyens par la suite.
1: Merci, Monsieur Masse. Allez-y, oui.
2: Oui, ben avant de vous quitter, j'aimerais ça profiter du micro ce matin. J'aimerais ça dénoncer quelque chose. Donc, c'est un sujet qu'on a. C'est un dossier qu'on parle depuis quelques mois avec notre voisin qui est la Citadelle. Il y a eu un cabinet électrique qui est installé qui déguise le site. Et là, hier est apparu un immense panneau solaire. Là. Ça a l'impression d'être une grosse ovni qui vient d'atterrir sur le glacis, donc c'est très laid. Donc, on va continuer nos pressions pour essayer de corriger la situation, là, essayer d'atténuer ça, parce que ça défigure complètement le site, là. C'est affreux.
3: Oui, c'est sa rue Saint-Denis, le glacis de Saint-Denis, c'est affreux. Il faudrait peut-être faire un tour.
2: On pourra revenir en parler éventuellement, j'avais besoin de le dire.
1: Mais c'est important d'en parler, on est là pour être votre voix aussi. Donc c'était Monsieur Masse, c'était Michel Masse qui est le président du comité des citoyens du Vieux-Québec qui tient son assemblée générale annuelle à l'Auberge internationale lundi prochain, le 25 mai à 18h30.
2: Merci.
1: Avec plaisir. On continue de suite avec une petite chanson, c'est Saramé, Ma peau.

0: C'était Saramé Mapo dans Québec Réveil, ça c'est KIFM 88.3. Vous êtes avec Félix de Visme, Rémi Giguère est en congé aujourd'hui, il reviendra dès demain pour animer votre matinée. On reçoit maintenant Monsieur Christian Daigle, qui est président général du syndicat de la fonction publique et parapublique du Québec. Bonjour Monsieur Daigle.
1: Bonjour à vous.
0: Gros programme aujourd'hui pour nous. Il y a une grosse actualité au niveau des fonctionnaires en ce moment. On va commencer par les ingénieurs qui ont fait une grève, qui ont accentué leurs moyens de pression hier. Mais à partir d'hier jusqu'à aujourd'hui, on parle d'enjeux sur leur retour au bureau. On parle de conventions de travail qui sont échues depuis maintenant bientôt 3 ans. Quelle est la situation en ce moment avec les ingénieurs?
1: Ben effectivement, ils sont toujours en négociation, alors que la grande majorité des syndicats ont réussi à régler la convention 2023-2028, donc jusqu'au 31 mars 2028. Eux sont toujours en négociation pour cette même convention-là. Donc, il semble y avoir des problèmes à la table de négociation. Je ne connais pas les spécificités, mais c'est rendu assez loin qu'ils ont déclenché la grève. On sait également qu'ils ont eu un jugement en leur faveur parce qu'il y a des difficultés au niveau de leur retour au travail dans les nouveaux bureaux qui ont été aménagés par les différents ministères, dont surtout le ministère des Transports. Parce que dans leur bureau, ils doivent avoir un espace suffisant, un espace pour pouvoir se concentrer, un espace pour pouvoir justement effectuer leur travail. Et le nouvel aménagement des bureaux ne permettait pas ça. Donc, ils sont allés en cours parce que, eux, leur convention collective prévoit des spécificités justement sur l'espace de travail. Et ils ont gagné justement devant l'employeur en disant « oui, on doit avoir », puis l'arbitre leur a donné raison en disant « vous devez avoir un espace suffisant qui est un peu, je dirais pas insonorisé, mais en tout cas, mais à l'abri de tous les bruits ambiants » pour justement permettre d'avoir une bonne concentration, de pouvoir faire les choses et d'avoir quelque chose qui va être pérenne également aussi. Donc, de ne pas avoir un bureau à changer à chaque fois avec tout ce qui doit se faire autour de ça.
0: On parle aussi d'enjeux de confidentialité parce qu'on sait qu'ils ont quand même des emplois qui peuvent amener à ça. La semaine dernière, on a rapporté l'achat de cabines téléphoniques pour, si je me souviens bien, 1,6 million de dollars, mais téléphoniques. C'est plus parce que ça ressemble à des cabines téléphoniques, c'est juste un banc et un bureau. Est-ce que pour vous, c'est une solution à long terme?
1: Pas du tout. C'est pas une solution à long terme, vraiment pas. D'abord, de un, on va faire tout de suite on va mettre les choses au clair. C'est pas pour les ingénieurs que les cabines ont été achetées, parce qu'un si petit espace que ça, avec des plans, avec des devis, c'est impossible. Donc, c'est vraiment comme un tube où est-ce que les gens qui doivent parler avec des citoyens, des citoyennes vont pouvoir aller dedans, peut-être avec un ordinateur portable, des choses comme ça. Donc, c'est plus pour les gens que je représente, les gens qui font un service aux citoyens. Pour les ingénieurs, eux, de leur côté, on est plus sur des tables de travail avec un bureau fermé, des paravents. Oui, effectivement, il y a une confidentialité au niveau des gens que je représente. Moi, un peu au niveau des ingénieurs, mais c'est beaucoup plus la concentration, parce que quand tu te penches sur des plaintes de vie, mettons, pour des ponceaux, faut que tu aies la bonne information, puis faut que tu puisses te concentrer, parce que ça va avec la sécurité puis la vie des gens dans ce temps-là. Donc, les cabines téléphoniques ne sont pas pour eux, mais on voit que c'est de l'improvisation de la part du gouvernement du Québec, parce que pour l'ensemble des usagers, des personnes qui ont besoin, des membres que je représente, puis qui ont besoin d'avoir une concentration au travail, les nouveaux espaces ne sont pas conviviales à ce niveau-là.
0: France-Hélène Duranceau, hier, a tweeté sur X, Twitter, là, on ne sait plus trop, que comme quoi il y avait 99% des conflits en tout cas avec les membres du public qui ont été réglés ou qui vont être réglés. Avez-vous confiance que ça peut être réglé rapidement, justement?
1: Ben, ça va dépendre de la volonté de l'employeur et des demandes du syndicat à ce niveau-là. Donc, j'espère, oui, que ça va se régler pour tout le monde, parce que s'il y a d'autres arrêts de travail durant l'été, comme c'est annoncé de la part des ingénieurs, ben ça peut mettre en péril certains chantiers dont ils font la surveillance. Ça peut mettre en péril également certains travaux qui vont être rallongés aussi. Donc, c'est sûr qu'il va y avoir un impact sur la circulation, sur le public, sur les accès routiers également. Alors, j'espère que ça va se régler. J'espère que mes collègues de la PGQ vont trouver leur compte à travers les offres du gouvernement, qui certainement vont être bonifiées un petit peu par rapport à ce qu'il y a présentement sur la table.
0: On parle d'autres choses qui impactent vos membres, c'est les virages numériques. On a entendu parler de la SAC, on a eu le dossier santé numérique. Il y a un autre virage numérique qui a du mal à se faire, c'est celui à la justice. On avait encore peut-être une explosion du budget. On parle à ce moment-là d'un projet qui pourrait coûter jusqu'à 500 millions de dollars. Qu'est-ce qui se passe aussi avec le virage numérique à la justice?
1: C'est juste un petit 500 millions, c'est pas grand-chose. Hein? Mais effectivement, le virage numérique est nécessaire. On voit souvent les gens se promener, les procureurs se promener avec des chariots avec l'ensemble de leurs dossiers dedans. La justice devait ou avait l'intention de transformer. Puis ça, ça nous a été présenté, même ce virage-là, il y a plusieurs années, cette modernisation-là du ministère de la Justice. Et entre autres, il y avait là-dedans le virage numérique. Ce n'est pas, on ne parle pas d'intelligence artificielle, on ne parle pas de service, on parle juste de numériser les documents pour qu'ils soient accessibles plus rapidement que les procureurs, que les gens, les techniciens avec qui je travaille, techniciens juridiques, les greffiers, les huissiers, ainsi de suite, que ces gens, tout ce monde-là, puissent avoir plus de facilité à travailler au ministère de la Justice au lieu d'avoir plein de papiers à traîner, plein de papiers à gérer aussi. Et ce virage-là se fait attendre et là, on se rend compte que la transformation numérique pourrait coûter jusqu'à 500 millions. Alors, pour nous, c'est impensable d'avoir un chiffre qui est si élevé que ça, alors que les besoins sont beaucoup plus, terre à terre. Donc, on devrait normalement être capable de faire les choses autrement. Et si on avait les effectifs à l'interne pour aider cette transition-là, ça aiderait beaucoup.
0: J'ai un contact qui travaillait sur ce projet qui m'a rapporté que il y avait une pression sur les employés pour réaliser ce virage numérique plus rapidement, qu'on coupait aussi pour qu'il y ait des personnes ou des mandats pour que ça coûte moins cher. Est-ce que vous sentez qu'il y a une sorte de précipitation liée peut-être à des futures élections en octobre?
1: On l'a vu dans plusieurs projets, même dans les dernières années, alors qu'il n'y avait pas d'élection, ça clique, ça a été ça. Le dossier santé, qui semble bien aller tout de même, a eu des pressions également, on dirait, pour être mis plus rapidement en ligne ou pour être accessible plus rapidement que ce qu'il devrait être. Alors nous, on se dit, ben, il faut qu'on puisse faire ce virage-là sans que ça ait un impact pour les citoyens, sans que ça rallonge les délais au niveau de la Cour de justice, qu'on puisse quand même exercer le travail qu'on a à faire, mais dans le but d'accélérer les choses, dans le but de faciliter le travail des employés, non pas dans le but d'empêcher les gens d'avoir accès à une meilleure justice à travers le système. Donc, j'espère que ce n'est pas juste électoraliste, ce qui se passe là. J'espère qu'il y a vraiment un sentiment de dire, oui, on veut bien faire les choses et on va le faire avec le bon calendrier, je vous dirais, mais j'ai des doutes, malheureusement.
0: Quand on parle de numérisation, on parle forcément d'intelligence artificielle. Il y a plusieurs organisations syndicales qui souhaitent donc un déploiement de l'IA, en tout cas à travers le virage numérique. Quelles sont les préoccupations de vos membres?
1: Au niveau de l'intelligence artificielle, c'est sûr qu'on a beaucoup de préoccupations. La principale, puis ça, c'est pas juste nous qui le disons, c'est l'ensemble des organisations syndicales avec l'OBVIA, c'est OBVIA, là, c'est un organisme interuniversitaire où est-ce que des groupes dont les syndicats font partie également, où est-ce qu'on observe ce qui se passe. Et pour nous, il y a une difficulté à la base au niveau de l'intelligence artificielle. Il faut qu'on regarde, là, justement, il faut qu'il y ait de la transparence dans ce qui se fait. Et c'est pas ce qu'on se rend compte présentement. Présentement, on met en place plein de nouveaux processus, sans qu'on sache les fondements de ceux-ci, sans qu'on sache la visée finale de ce qu'on veut voir avec ça. J'ai parlé, entre autres, de différents projets qu'il y avait au niveau du gouvernement du Québec, puis on voit même un nouveau projet qui est le projet Monarch à la CNSST, qui va scinder les tâches et qu'on voit éventuellement peut-être l'intelligence artificielle arriver à travers ça, comme le projet Unir également au niveau de l'aide sociale. Pour nous, ça nous préoccupe. Parce que c'est du service aux citoyens, où est-ce que les citoyens n'auront pas accès à une personne physique pour lui parler. Ils vont dire, ben, vous traitez maintenant avec la machine. Et la machine, là, si on ne rentre pas la bonne touche au bon moment, on se fait éjecter de la machine. Alors, pour nous, l'intelligence artificielle doit être développée. Doit être développée avec une discussion avec les acteurs du milieu pour être sûr que cette technologie-là va aider à faire des tâches, va aider le citoyen en bout de ligne, ne va pas juste être une façon de vouloir, accélérer le traitement des dossiers dans le but de, non avoué peut-être, mais dans le but d'exclure des gens également. C'est ça que j'ai peur présentement, parce que partout ailleurs dans le monde où ce qu'on voit que l'intelligence artificielle a été mise en place, il y a eu des exclusions qui ont été faites, il y a des biais qui sont arrivés à travers l'intelligence artificielle qui a fait qu'un groupe a été exclu ou qui a été mis de côté à travers ces biais-là.
0: Est-ce que, parce qu'on sait que l'IA souvent optimise et remplace de l'humain, est-ce que vos membres ont peur de perdre leur emploi aussi?
1: C'est sûr qu'il va avoir de l'impact au niveau des membres que je représente. Et nous, c'est ce qui nous fait peur aussi. Parce que les gens, lorsqu'on traite avec des citoyens, des citoyennes, on ne traite pas avec, comme je l'ai déjà dit, des 2x4, des clous ou des objets inanimés. C'est des gens qui ont chacun leur particularité. On veut prendre deux personnes qui arrivent du même groupe, qui ont la même vécu, mais ils vont avoir deux situations complètement différentes de par leur personnalité, de par leur personne même. Alors, on se doit, comme service public, de traiter ces gens-là avec une individualité, ce qui n'est pas le cas de l'intelligence artificielle souvent. Donc, on veut justement que ce déploiement-là se fasse avec nos travailleurs. D'abord, il y a un masse de jobs. Je pense qu'on va être capable de trouver quelque chose pour... Si une tâche se fait avec l'intelligence artificielle, qu'il va y avoir une tâche en à côté qui ne se fera pas. Donc, les gens que je représente devraient être capables de faire autre chose au niveau du ministère. J'espère que ce n'est pas d'amener l'intelligence artificielle pour couper des emplois, parce que c'est vraiment, je dirais, stupide de vouloir penser de même. L'intelligence devrait compléter ce que les membres que je représente font et les aider à mieux faire leur travail encore en éliminant des tâches qui sont routinières, qui peuvent, à ce moment-là, eux, ces tâches-là, être mises de côté avec l'intelligence artificielle.
0: Merci, Monsieur Deck, d'avoir pris le temps de venir nous parler dans votre actualité que je sais très chargée en ce moment. C'était Christian Deck, le président général du syndicat de la fonction publique et parapublique du Québec. Au retour, on parle avec Monsieur Michel Dubé, président de CAPVI. C'est le comité d'action des personnes vivant des situations d'handicap.
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0: De retour dans Québec Réveil, ici Félix de Visme qui remplace notre ami Rémi Giguère qui a pris un petit congé personnel aujourd'hui pour s'occuper de la scolarité de sa plus petite. On reçoit Monsieur Michel Dubé, président de CAPVI, le comité d'action des personnes vivant des situations d'handicap. Bonjour, Monsieur Dubé.
15: Bonjour, Monsieur Félix, ça va bien?
0: Ça va bien, et vous?
15: Oui, très bien, oui.
0: On va parler donc de le plan d'action en accessibilité universelle de la ville de Québec un an après son adoption. Claude Lavoie, le conseiller municipal chargé de l'accessibilité, a l'air, lui, en tout cas, satisfait. Je le cite, il a déclaré « Le bilan concrètement sur le terrain, c'est visible dans les parcs, dans les déplacements, dans les accès aux loisirs, dans l'accès à la culture. » Du côté de CAPVI, êtes-vous satisfait, vous, des améliorations apportées?
15: Oui, oui, très satisfait. Ça fait depuis maintes années qu'on prône l'accessibilité de la ville de Québec, car c'est très important là, pour les gens de se mobiliser comme il faut dans la ville, pour, on se dit, une ville inclusive. Bien, l'accessibilité fait partie de l'inclusivité d'une ville, je crois.
0: Quelles mesures concrètes ont été mises en place pour aider les personnes en situation de handicap?
15: Ben, entre autres, il y a eu des améliorations au niveau des parcs. Entre autres, la patinoire bleu, blanc, rouge, qui a été faite au parc Victoria, elle est accessible pour le hockey luge. Et puis, il y a différents parcs qui ont été modifiés, comme le parc Pointe-aux-Lièvres. Il y a des jeux pour les enfants et les parents peuvent participer avec les enfants dans les jeux comme une personne qui serait en mobilité réduite. Là.
0: À quel point, pour une personne en situation de handicap, c'est important que sa ville soit accessible?
15: Ben, ne serait-ce que pour avoir accès à la culture, avoir des loisirs, parce que c'est important pour les gens, comme les gens qui sont en situation de handicap, d'avoir une vie comme un peu tout le monde. Là. Puis je pourrais dire, comme un de mes amis disait, je sais pas qui a inventé les escaliers. Hein. Pour nous, là, ça, t'sais, nous autres, c'est pas vraiment, t'sais, on va dire, nous autres, c'est pas, on n'a pas d'obstacles en tant que tel. C'est les obstacles qu'on rencontre en avant de nous qui nous empêchent de faire des choses à l'occasion. Et en ayant une ville accessible, on est moins stressé aussi quand on veut faire nos activités, aller un peu partout. Là.
0: Puis, vous êtes satisfait pour l'instant des mesures qui ont été mises en place dans le plan d'action en accessibilité universelle. Est-ce que vous voudriez que ça aille encore plus loin?
15: Ah, bien, c'est sûr qu'il y a toujours place à amélioration. Hein. Vous le dites tout le temps, il y a des belles choses qui se font, mais il y a toujours place à amélioration qui pourra se faire au niveau de bien des choses encore, là, des édifices. Là. Il y a surtout, on rencontre des problèmes parce qu'il y a beaucoup d'édifices patrimoniaux dans la ville de Québec qui disent qu'on ne peut pas modifier, puis c'est trop ailleurs. Il y a plein de places qui ont réussi à modifier sans faire tort au patrimoine. Là.
0: Ben justement, vous parlez de d'autres places. On peut parler de Granby ou Montréal qui ont depuis plus de 10 ans une politique d'accessibilité universelle. En quoi cette politique pourrait changer le quotidien de vos membres?
15: Ben, c'est parce que nous, en ayant une politique d'accessibilité universelle ferme, les gens, les contracteurs ou les promoteurs, ils se plient pas au règlement, à la réglementation, pour avoir des amendes très sévères qui peuvent aller jusqu'à 50 000 $ par jour de non-conformité. Là. Ça pourrait aider à la ville. Puis nous autres, on prône ça depuis longtemps. T'sais, on prône, oui, c'est beau, un plan d'action, mais ça prend des actions au bout de la ligne. T'sais. Puis en ayant une politique d'accessibilité universelle ferme, à ce moment-là, les gens n'auront pas le choix de se plier à ça. Là.
0: Parce que là, vous parlez de logement pour les constructeurs. On sait qu'ils ont déjà du mal à construire pour des loyers modérés. Alors, pour en plus des personnes handicapées, c'est assez difficile. Est-ce que c'est vraiment un problème que vous rencontrez? Est-ce que c'est un des plus gros problèmes, en tout cas, que vous rencontrez?
15: Oui, le logement, là, c'est un des plus gros problèmes. Parce que, comme vous dites, déjà là, avoir un logement pour les gens faibles revenus, oui, mais un logement qui est accessible et adaptable, c'est quelque chose qui... Il n'y en a pas beaucoup, là, tu sais. Il faut tout le temps que les gens aient un stress en plus. Moi, je veux... Tu peux-tu me loger, puis avoir la possibilité de se loger où tu veux, tu sais.
0: Puis pourquoi les constructeurs ne veulent pas adapter justement leur appartement s'il y a de la demande en plus?
15: Ben, c'est une question d'argent, une question de sous. Ils disent, ben, ça coûte cher, si, c'est ça. Mais pour modifier un logement, ça coûte d'autant plus cher après que la construction est faite. Tandis que si tu le mets adaptable, ben là, tes choses sont prêtes à recevoir... différents équipements que les gens peuvent avoir besoin à la maison. Il y a le programme PAD qui existe aussi, mais le programme PAD est contingenté. Comme le programme PAD a été gelé pendant 2 ans, là, ils l'ont remis. Ils ont mis 30 millions de $ pour 2 ans, mais la liste d'attente qui était là, ça va juste combler la liste d'attente. Là.
0: Donc là, vous souhaitez justement que la ville se dote d'une politique d'accessibilité universelle. Pourquoi l'administration Marchand ne vous suit pas sur ce projet-là?
15: Ben, eux autres, ils prônent plus plan d'action. Ils disent qu'une politique, ça rencontre peut-être pas les nouvelles choses qu'ils peuvent faire dans la ville. Ben, on dirait qu'ils ont peur, je sais pas pourquoi, mais dans le fond, là, ça serait bénéfique pour la ville.
0: Puis, concrètement, c'est quoi la différence entre un plan d'action puis une politique d'accessibilité?
15: Ben, la politique d'accessibilité, elle, elle peut avoir un pouvoir de dire, pas juste taper sur les doigts, dire, si tu ne te conformes pas, tu vas avoir des amendes puis tu n'auras pas le choix de te conformer. Tandis qu'un plan d'action, ça le dit entre autres, c'est un plan d'action. C'est un plan avec possibilité des actions, mais il n'y a rien de répréhensif, il n'y a rien de qui oblige une personne à modifier son logement ou son commerce. Tu sais.
0: Donc, si je comprends bien, en ce moment, c'est un peu au bon vouloir de la mairie.
15: Oui, exactement. Exactement.
0: Qu'est-ce que, pour Québec, vous disiez que vous étiez quand même assez satisfait.
15: Oui.
0: Vos membres, en ce moment, c'est quoi leur priorité dans les prochaines actions qu'ils aimeraient mettre en place, en tout cas, faire remonter à la mairie?
15: Ben, c'est surtout ça, là. Nous autres, il y a beaucoup de gens qui voudraient se loger, puis ils n'ont pas la possibilité de se loger où ce qu'ils veulent. Puis on a beaucoup de cas, on fait de la défense des droits, nous, au Cap-Vie. Et puis, il y en a qui viennent, ils ne peuvent pas se loger. Comme on rencontre des cas, mais ben, ils sont obligés d'être isolés dans le logement parce qu'il n'y a pas de logement disponible pour la personne.
0: Puis, comment vous faites quand vous ne pouvez pas vous loger, vous restez chez des proches ou.
15: Ben oui, il y en a qui peuvent, mais. Il y en a qui ne peuvent pas à cause que les maisons ne sont pas adaptées ou accessibles. C'est surtout ça, il y a beaucoup de cette cause-là, de l'inaccessibilité.
0: On parle en ce moment d'inaccessibilité au logement. On sait qu'il y a de plus en plus d'itinérance à Québec, puis au Québec. Quel est le risque pour vos membres, en tout cas, d'en arriver à ce point-là?
15: Ben, ça peut arriver parce que les logements, comme vous savez, sont très dispendieux. Tu arrives avec un logement de 1 000 $, quand les gens gagnent sur le soutien de base, gagnent à peu près 1 600 $ par mois. Tu t'en vas avec le logement de 1 000 $. Puis, tu sais, les personnes en situation de handicap ont beaucoup plus de dépenses qu'une certaine personne, comme pour avoir des équipements qui coûtent très cher des gens partant. On a des aides, oui, mais il y a certaines choses qu'il faut payer nos autres membres.
0: Depuis le début de notre discussion, on parle beaucoup de l'administration, de la ville, du palier municipal. Comment les autres paliers, on parle de provincial, fédéral, peuvent vous aider dans cette situation?
15: Ben, ça serait d'injecter des sous de plus qu'on pourrait instaurer même. Ils pourraient même instaurer une politique au niveau provincial, exactement. Parce qu'avec la régie du logement, le TAL, eux autres prendraient ça là, pour aider les gens. Là, ça serait important que les propriétaires comprennent que toute personne a le droit d'avoir un logement. Ça fait partie de la vie de base d'avoir un logement.
0: Oui, c'est ça, c'est sûr. Puis on sait que comme c'est de plus en plus difficile ici, est-ce que vous pensez que justement ces deux paliers-là pourraient faire pression sur la municipalité pour qu'elle se dote justement d'une politique d'accessibilité universelle?
15: Ah oui, absolument, absolument. Si les gouvernements se mettraient au travail là-dessus, c'est sûr que les villes n'auront pas le choix de se conformer et mettre un peu plus de pression, comme vous dites. Là, ça engendrerait de dire, regarde, tu veux que ta ville soit inclusive, mais prouve-nous que ta ville est inclusive en donnant l'accessibilité à tout le monde.
0: Puis
15: quand on parle que Rimouski a sa politique, et je crois qu'il y a des petites paroisses de 2-3 000 habitants qui ont instauré la politique. Puis nous autres, à Québec, une grande ville comme on n'a pas de politique d'accessibilité.
0: On parle beaucoup là, genre, justement, des politiques. Comment nous, en tant que citoyens qui vivons à vos côtés tous les jours, on pourrait vous aider à avoir justement atteindre votre but?
15: Ben, ça serait à faire des pétitions, en parler régulièrement, si vous rencontrez des policiers. Ce serait le fun que notre ville soit accessible pour tout le monde. Ça serait plus qu'on en parle, plus qu'à un moment donné, la ville va se dire, ben, là, il y a beaucoup de monde qui en parle, ben, on va l'instaurer absolument pour que les gens s'aident bien dans leur ville, puis pas se poser de questions. Comme moi, je me pose une question, je vais être capable d'aller à la salle de bain, c'est pas normal là, que je vais aller à quelque part. Mais c'est banal pour certains, mais pour nous, tu sais, ça fait partie de notre quotidien, tu sais.
0: C'est certain que c'est toujours handicapant pour vous. C'est le terme, je pense que c'est le meilleur terme pour le coup.
15: Oui, oui, oui, exactement.
0: Je vous remercie, Monsieur Dubé, pour nous avoir un peu plus informé sur le bilan après un an après l'adoption du plan d'action en accessibilité universelle de la ville de Québec. C'était donc Michel Dubé qui est président de CAPVIE, le comité d'action des personnes vivant des situations d'handicap. On part de suite en chanson. On va écouter Sarah Dufour et Baseball.

0: Et Baseball de Sarah Dufour, j'allais dire Sarah, mais non, c'était la première chanson, celle-là. Il est 8h45 bientôt, puis c'est l'heure de recevoir notre journaliste maison, Julienne Perrault. Comment ça va?
1: Bonjour, ça va bien, et vous, comment ça va?
0: Écoute, comme un couple qui traverse presque 2 heures ensemble, il m'a dit que j'étais plus gentil que Rémi, mais ça, il ne veut pas le dire en micro, ça.
1: Oui, c'est ça. Moi aussi, il me dit souvent, je suis en congé quand t'es là, Juliane.
0: Non, moi, il m'a dit que c'était temps double, par contre, quand j'étais là. Il m'a dit juste comprendre l'accent, parfois j'ai un peu de mal. Bon, Julien, on va parler du sommet sur l'itinérance qui a été annoncé, demandé en tout cas dans une lettre ouverte hier par Pauline Marois, l'ancienne première ministre péquiste, avec à peu près 25-30 personnalités publiques, pour que les gens s'engagent sur une réelle politique d'itinérance.
1: Ouais, exactement.
0: D'où ça sort?
1: Je pense que c'est une belle réflexion aussi collective ou de la classe politique à la base, c'est-à-dire qu'on côtoie tous le phénomène de l'itinérance ou presque, notamment Québec. On se sent impuissant, on veut trouver des solutions. Je pense que Pauline Marois et les autres signataires, là, tu l'as dit, il y a 30 signataires, Françoise David, Marguerite Blais, Véronique Yvon notamment. Donc, ce sont des gens qui ont signé une lettre ouverte dans Le Devoir. Puis comme tu l'as bien dit, ils demandent à tous les partis politiques de s'engager à tenir un sommet sur l'itinérance d'ici 2027. Donc, je trouve pas que ça sort de nulle part non plus quand on regarde un peu la façon dont Pauline Marois a été aussi en tant que politicienne, tu sais, de créer des moments pour se rassembler et de faire face ensemble à l'enjeu. Tu sais, c'est un peu ça l'idée. Puis là, je vous l'explique, là, notamment un des passages, c'est un peu de dire pourquoi un sommet national. Puis là, ce qui est écrit, j'ouvre la citation, là, parce que le Québec a déjà démontré qu'il sait se rassembler quand l'essentiel est en jeu. Nous l'avons vu, nous y avons participé à des moments décisifs. Donc, gouvernement, syndicats, milieux communautaires, monde des affaires qui ont accepté de s'asseoir ensemble. Donc, c'est la même vision que ces gens-là veulent qu'on ait sur un enjeu comme l'itinérance. On veut en faire un enjeu national. Hier, Eleni Lepage, notamment, qui était sur nos ondes et qui en a parlé. Donc, elle expliquait, si vous l'avez manqué, là, qu'à l'assise de l'Union des municipalités, qui avait lieu du 13 au 15 mai, si je ne me trompe pas, bien évidemment, on devait parler d'infrastructure. C'est le thème principal qui occupe beaucoup les villes, les municipalités, les villages partout au Québec. Et finalement, bien, ça a pris une tangente, puis on s'est mis à discuter majoritairement d'itinérance. Donc, elle disait, il y avait un panel, notamment, entre plusieurs mairesses, Gatineau, Montréal, mais il y a aussi Montmagny qui était là, qui vivent ce phénomène-là de l'itinérance. Donc, on remarque que l'enjeu prend de plus en plus de place. Donc, je reviens sur la déclaration de Mme Marois, on veut que ça devienne un enjeu national. Eleni Lepage, qui a repris ça hier, disait, c'est bien de voir qu'on a le soutien, par exemple, d'une femme comme Pauline Marois. Et c'est aussi ce que Bruno Marchand a dit sur une vidéo sur Facebook. « Je suis honorée de me joindre à une grande dame du Québec, Mme Pauline Marois, pour demander un sommet national sur l'itinérance. » Puis d'ailleurs aussi ce que Eleni Lepage disait, puis je sais qu'il est dans l'article, puis si je ne me trompe pas, j'ai sorti un petit extrait à la toute fin. Eleni Lepage qui dit un peu « Ça faisait du bien de voir qu'on n'était pas seul là-dedans, donc je propose de l'entendre. »
2: Vous dealez avec ça, puis c'était touchant, et j'ai trouvé ça aussi, comment je pourrais dire, un peu rassurant de constater qu'on n'est pas tout seul là-dedans.
3: Non, c'est ça.
2: Tu sais, des fois, tu te sens un peu dépourvu. Moi, au sein de la Ville de Québec, auprès de mes collègues, tu sais, eux autres aussi commencent à avoir de l'itinérance dans leur quartier, mais ça n'a rien à voir avec ce qu'on peut vivre ici dans Saint-Roch, mais de le voir à l'échelle nationale, à quel point tout le monde partage ces difficultés-là, on dirait que je trouvais ça rassurant qu'on était tous dans le même bateau. Mmh.
1: Alors ça, c'est dit. Là, on comprend un peu l'idée derrière tout ça. Mais moi, la question que j'avais hier, c'était pourquoi un sommet sur l'itinérance ou comment un autre sommet ou rassemblement sur l'itinérance va réellement changer ce qui se passe en ce moment. Donc, c'est la question que j'ai posée aux organismes communautaires. Je suis pas la bonne personne pour y répondre. Donc, si vous êtes curieux, curieuse aussi, mais on a un article directement sur notre site dans notre section « Actualité ». Et c'est un peu le même son de cloche qui venait des organismes à qui j'ai parlé hier. Elles sont unanimes, donc c'est bien d'entamer une réflexion. C'est bien de dire, OK, on jase d'itinérance, mais il faut aussi passer de la parole au geste. Et là, ben, l'une des premières personnes que j'ai appelées, c'est notre voisin d'en face, ouais. Ici, Éric de l'Aubrivière. vous devez le savoir, il est dans le domaine depuis 25 ans, il est à l'Aubry-Rivière depuis 2011, donc il connaît, le communautaire connaît aussi l'enjeu du fond de sa poche, il a été témoin de l'évolution, évidemment, de l'itinérance ici à Québec. Et ce qu'il m'a mentionné d'entrée de jeu, c'est bien, ça fait plusieurs sommets et états généraux déjà qu'on réalise avec des pistes claires et des solutions. Donc, il disait par le passé, j'ai été panéliste au sommet des municipalités en 2023. Il est revenu aussi sur le réseau Solidarité Itinérance du Québec et ses états généraux. Donc, une grosse déclaration commune qu'on fait tous ensemble pour orienter les efforts futurs en lien avec l'itinérance. Donc, il disait, c'est positif de dire, OK, on va en parler, mais comment est-ce qu'on fait pour que ce ne soit pas qu'un moment de communication ou d'échange entre des gens de la classe politique, du monde des affaires, mais qu'on arrive avec des solutions concrètes et durables à l'autre bout, finalement.
0: Parce que pour faire du pouce un peu sur ce que tu dis, les jeunes de ma génération, puis de la tienne aussi, on est encore un peu traumatisés par les accords de Paris, là, surtout nous en France, là, sur le climat de 2015 où on devait limiter le réchauffement. Tout le monde se serrait la main à la fin. Puis finalement, 10 ans plus tard, c'est juste des belles paroles. Puis c'est ça un peu qui moi, me gêne. En tout cas, tu sais, je suis vraiment optimiste qu'on prenne ce problème-là à bras-le-corps. Mais moi, ce qui me fait toujours un peu peur avec les politiques, c'est... Est-ce que ça va se faire ou c'est juste pour se faire un petit sommet entre nous pour dire que ça va pas bien, puis que tout ça de ça, puis comme disait Éric Boulay, c'est que il en a déjà fait plusieurs, puis que ça servira à quoi d'en refaire un pour en refaire un là.
1: Et c'est la question que je posais. Est-ce qu'on connaît pas déjà assez l'itinérant? Est-ce qu'il faut absolument faire un sommet? Est-ce qu'il faut absolument se rencontrer sous cette forme-là? Donc, bref, c'est la réponse, comme je disais, de façon générale, venant des organismes. C'était au moins qu'ils voyaient... Tu sais, ils accueillaient ça de façon positive, de dire, OK, on a un lieu où on peut jaser, encore une fois, de cet enjeu-là. Il faut faire de plus en plus de sensibilisation, mais évidemment, il faut des actes, puis il faut de l'argent qui va suivre. Tu sais, il faut des actions financées qui vont suivre ça. Je vous laisse entendre quand même Éric Boulay, là, notamment sur la hausse et les demandes à l'Aubry-Rivière dans les dernières années. Donc, 70 % des demandeurs, c'est des nouvelles personnes qui n'ont jamais vécu d'itinérance. La durée d'hébergement a passé de 11 jours il y a 2 ans à 28 jours. Donc, ça prend des solutions pérennes. Donc, je vous laisse l'entendre.
3: Une personne sur deux ne viendrait pas chez nous si elle ne ferait pas des prédispositions sociétale, c'est-à-dire la diminution du pouvoir d'achat, l'accès au logement, toutes ces choses-là au niveau économique, là, ben, fait en sorte qu'on a de plus en plus de gens qui arrivent de la classe moyenne, qui n'ont jamais connu l'itinérance, qui viennent frapper à la porte de notre refuge. Et ce que ça crée, ben, c'est un goulot d'étranglement. Et le rôle d'un refuge, c'est justement des mesures d'urgence. Et on ne peut pas juste penser à la lutte à l'itinérance par des mesures d'urgence. Il faut avoir une réflexion. Et souvent, on oublie de réfléchir en amont, avant le problème, et aussi dans des solutions pérennes à la sortie de l'urgence. Le réflexe qu'on a comme société, c'est toujours d'ajouter des services. Tu sais, des fois, j'ai des appels. Pourquoi vous ne mettez pas un Aubry-Rivière, à tel endroit, mettons? Ben, j'ai dit, écoutez, si on rajoute des Aubry-Rivières, ben, ils vont se remplir si on n'a pas une réflexion en amont.
1: Donc, vous entendez ce qu'il venait de dire et ce qu'il vient de dire. On me souvent ajouté des Aubry-Rivières, mais il disait, mais ils vont se remplir. Si on en ajoute, il faut réfléchir en amont, puis il faut arrêter de traiter, selon lui, le problème de l'itinérance ou les enjeux, les défis de l'itinérance avec des mesures d'urgence seulement. Il faut des solutions pérennes. Puis c'est le même son de cloche du côté d'Ariane Desharnais, qui est coordonnatrice du Répi Basseville. Elle, sa question, c'était tout simple quand je l'ai appelée pour jaser de ça hier. Où seront les itinérants, par exemple, et où seront les intervenants? Quelle place prendraient ces gens-là dans le sommet? Donc, je vous laisse entendre.
4: Ben, c'est mon enjeu à chaque fois quand qu'on organise des conférences comme ça, c'est que ça peut être intéressant au niveau de la sensibilisation si on invite des grands acteurs. Mais si notre but, c'est vraiment de trouver des solutions puis d'en discuter pour vraiment en sortir des possibles démarches, je pense que les gens qui sont premiers concernés devraient être invités puis on devrait les écouter. Il faut sortir un peu de la logique justement de gestion du haut vers le bas parce que ça nous mène nulle part.
1: Donc, ce qu'elle disait, c'est qu'on parle beaucoup d'itinérance, on réfléchit beaucoup à l'itinérance, mais elle disait, je le cite, il n'y a jamais réellement de place pour avoir des discours plus constructifs qui mènent à des choses plus concrètes. Donc, ils doivent, s'ils font un sommet, utiliser ce qui sort du sommet. Donc, elle a dit un peu, je rêve en couleur, parce que je disais, bon, là, on est dans une période, évidemment, là, on arrive dans la campagne électorale, on est en pré-campagne, puis là, les partis politiques vont faire toutes sortes d'engagements en lien avec l'itinérance. C'est un enjeu très politisé là, pendant cette campagne-ci. Puis j'ai demandé, c'est quoi les actions concrètes finalement que vous aimeriez voir? Puis elle nous a nommé toutes sortes de choses parce qu'on sait que l'itinérance, c'est très intersectionnel. Il y a une série d'éléments qui font en sorte que ces gens-là se retrouvent dans la rue. Donc, je vous laisse écouter Ariane.
4: C'est ça l'enjeu en fait dans l'itinérance. Je trouve que c'est tellement géré en silo qu'on n'est jamais capable de mettre en place des trucs, puis on peut en parler, puis on peut voir l'intersectionnalité des choses, mais il faut que ça vienne avec une action possible. Il faut que c'est le gouvernement qui mettrait ça en place, le commerce ici, à mettre en place peut-être des actions qui seraient votées dans ce sommet-là, ou peu importe. Moi, je m'attends à des solutions pérennes là, qui vont réellement permettre aux gens d'avoir des sorties de rue, là, fait que, augmenter les PSL, je m'attends à la prévention, je m'attends à un peu d'hébergement d'urgence, je m'attends au niveau alimentaire, je m'attends même... au niveau des soutiens des familles. Je pense que c'est de là qu'on perd de vue un peu l'intersectionnalité de l'enjeu d'itinérance et comment il y a différentes affaires pour mener les gens là.
1: Et ce qu'elle disait, c'est que ça va coûter cher l'itinérance, surtout si on laisse ça aller, ça prend du financement et ça prend un engagement clair de l'État. Donc, en gros, c'est les réactions qu'on a eues hier du monde communautaire à la suite de cette lettre ouverte-là de Pauline Marois. On dirait que ça fait 28 minutes que je parle, as-tu autre chose à dire?
0: Non, j'écoutais, je buvais tes paroles, mais c'est sûr que tu dis que ça va coûter cher, puis... C'est parce qu'on voit aussi que c'est un problème qui n'est pas prêt de s'arrêter. Il va y avoir de plus en plus avec l'inflation, avec la hausse des loyers, la hausse de la nourriture. C'est un problème qui va se régler, puis qui ne va pas se régler tout seul, en fait. Puis, comme tu disais tout à l'heure, c'est pas la question de qu'est-ce qu'on fait une fois qu'ils sont dans la rue, mais c'est comment faire pour pas qu'ils aillent dans la rue, puis comment faire pour les en sortir, qu'ils retrouvent une dignité, un logement, un travail. Puis c'est sûr que c'est facile, c'est pas si facile, mais c'est facile d'ouvrir des répits, des tout ça, mais comment on fait pour régler le problème à la base?
1: Puis le communautaire nous le dit, là, on a vécu la grande vague du communautaire à bout, le filet social. Bien, selon eux, c'est frite. Il faut faire des choix qui sont différents. Puis j'en parlais hier, notamment dans mes nombreuses discussions. J'ai passé ma journée au téléphone, notamment à écrire cet article-là hier. Je suis allée faire un tour du côté des paramédics aussi, mais majoritairement, ma journée était consacrée à ça. Puis ce qu'on dit aussi, c'est que même dans le communautaire, même des gens qui ont un salaire, qui vivent une vie normale, vivent dans la précarité, mais vont aider des gens dans des situations très précaires de leur côté. Donc, c'est cet équilibre-là. Puis, on le voit. Moi, je côtoie des gens qui ont un emploi, mais qui vont aussi dans des banques alimentaires. On le sait aussi, le logement, ça coûte de plus en plus cher. Les organismes demandent aussi qu'on ait plus de logements subventionnés, qu'on ait plus de programmes. Donc, les demandes sont formulées. Maintenant, on les sait. Puis là, il reste à savoir comment est-ce qu'un sommet, par exemple, peut nous aider à aller plus loin, collectivement. Mais on le voit, là, on le vit, on le sent et on l'entend du monde communautaire, finalement.
0: Moi, c'est le timing qui m'interroge. Tu l'as dit, là, c'est pré-élection électorale. Tu sais, c'était une des questions que j'avais pour toi. Tu sais, c'est comme... Comment c'est sorti d'un coup que là, c'est maintenant qu'on en a besoin, que, alors que c'est un problème qu'on vit déjà depuis beaucoup d'années. Le premier mandat du maire Marchand était axé sur ça, l'itinérance, on va régler l'itinérance. Il y a d'autres pays dans le monde où les présidents sont arrivés, on dit « moi, à la fin de mon mandat, c'est itinérance zéro ». Puis finalement, on voit que c'est des actions concrètes. Puis moi, c'est ce que j'ai peur avec ce sommet, comme je disais tout à l'heure, c'est que ce soit beaucoup de paroles, qu'on réunisse des gens qui sont pas tous bien au fait ou des gens qui veulent se montrer justement avant ou après des élections. Là, ce qu'elle disait dans la lettre, c'est quand même qu'elle veut regrouper des acteurs de l'économie sociale, les réseaux de la santé, les services sociaux, les milieux du logement, les représentants autochtones, parce qu'on sait que ça les touche aussi beaucoup, les milieux syndicaux, les chercheurs, mais dans tous ces gens-là. Puis à la fin, elle a dit « et aussi ». Parce que c'est essentiel, des personnes ayant elles-mêmes vécu l'itinérance. Puis je pense que c'est peut-être ça aussi le cœur du problème, c'est qu'on parle à beaucoup, beaucoup de monde, mais qu'on parle pas aux principaux intéressés qui, eux, le vivent au quotidien. C'est encore ce matin, quand je suis arrivé avant les émissions, mais on en avait juste en face de nous 3-4 personnes qui dormaient dans le parc au Carré Lépine, en face de l'Aube-Rivière, donc on voit que c'est saturé. C'est ça qui nous rend fou un peu, le manque parfois aussi de solidarité. Mm-hmm. On est les premiers parfois à détourner un peu le regard parce que c'est devenu comme une habitude et malheureusement, c'est devenu une habitude.
1: Oui, et puis c'est ce que le maire de Québec mentionnait, puis j'ai pas la citation sous les yeux. Ah oui, il disait, ben en fait, il faut refuser que la rue devienne un lieu de vie acceptable. Puis malheureusement, ce que je constate, c'est qu'il y a quand même, mais je le constate d'une façon un peu plus personnelle, mais on s'habitue. C'est ça qui est aussi particulier, c'est un enjeu, je crois, qu'il faut adresser. Donc, comme j'ai dit, ben, les intervenants globalement accueillent de façon positive le fait qu'on en parle ou qu'on veuille tenir des événements où on va discuter de l'enjeu. Reste à savoir maintenant s'il y aura des actions qui vont s'en suivre, plus concrètes.
0: Merci, Juliane. C'est Juliane Perrault qui nous parlait un peu de son article sur le sommet sur l'itinérance qu'a appelé l'ancienne première ministre Pauline Marois ainsi que d'autres personnalités. Vous pouvez retrouver son article sur le site internet de ckifm.org dans la section actualité. Merci beaucoup. C'est ce qui conclut l'émission Québec Réveil. Je vous remercie tous de nous avoir écoutés. Demain, vous retrouverez le meilleur d'entre nous, Rémi Giguère.
5: Pour la dernière.
0: Pour la dernière, c'est vrai.
5: Oui, c'est la dernière
0: de la saison. Puis justement, écoutez, bon matin l'actu demain avec moi à 7h. Parce que
5: c'est la dernière aussi.
0: C'est la dernière aussi, mais c'est surtout qu'on va recevoir, on va vous dévoiler un scoop à la fin, savoir qu'est-ce qui se passe avec Québec Réveil cet été. Allez, on se retrouve demain pour vos deux émissions fétiches à CKIA FM 88.3.
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0: Shit. Yo, en vrai, je pense qu'on pourrait mettre genre un bail, on fait se parler nous deux à la fin.
1: Ok, ouais.

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3: Bonjour, ici Juliane Perrault et voici votre bulletin du jeudi 21 mai 2026. Une coalition menée par l'ex-premier ministre péquiste Pauline Marois demande à tous les partis politiques de s'engager à tenir un sommet sur l'itinérance d'ici 2027. Dans une lettre ouverte publiée dans Le Devoir, les signataires croient que se rassembler permettra de trouver des solutions au défi de l'itinérance. Et en réponse à cette proposition, les organismes communautaires de Québec sont unanimes. C'est bien d'entamer une réflexion, mais il faut aussi passer de la parole au geste. Pour entendre les réactions d'Éric Boulay, directeur général de l'Aube-Rivière, et Ariane Desharnais, coordonnatrice du Répit Basseville. Rendez-vous au ckiafm.org dans la section Actualité. Le balado Les Indiscutables sera lancé demain lors d'un 5 à 8 à l'Engrenage Saint-Roch. Le projet donne la parole à des citoyens du quartier Saint-Roch qui ont participé à toutes les étapes de production, de la sélection des thèmes jusqu'au montage et à la narration. Les épisodes abordent notamment la pauvreté, le logement, la consommation, l'entraide et les relations avec les forces policières. Le balado a été réalisé avec le soutien de CKIA FM et du ministère de la Culture et des Communications du Québec. Marc-André Provost, un paramédic de l'Abitibi-Témiscamingue, a parcouru plus de 250 km à pied de Montréal à Québec pour dénoncer la lenteur des négociations dans le secteur préhospitalier. Il arrivait à la colline parlementaire hier, un geste symbolique sera aussi réalisé par le député de Taschereau, Étienne Grandmont. Il remettra les souliers de marche de Marc-André à la ministre responsable du Conseil du Trésor, Francine Duranceau. Dans le cadre de la Semaine nationale des soins préhospitaliers d'urgence, les paramédics multiplient les moyens de pression et rappellent qu'ils sont sans convention collective depuis plus de 3 ans. La Coop Carbone organise aujourd'hui son rendez-vous carbone à l'espace 400 au Quai Saint-André. Cet événement sera consacré aux solutions de logistique et de mobilité durable dans la capitale nationale. Il réunira des représentants des secteurs du tourisme, du commerce, du développement économique, de la mobilité durable, de la recherche ainsi que du milieu municipal. On y présentera notamment un portrait du déplacement de marchandises dans la capitale nationale et un plan des défis et des mesures de mitigation du projet Tramcité. Finalement, la Concerte invite les citoyens du quartier Saint-Sauveur à un atelier gratuit ouvert à tous. L'objectif est de prendre un moment d'échange autour de nos rêves, de nos idées, de nos projets collectifs. Durant la rencontre, les citoyens aborderont les forces du quartier, les changements apportés et les projets à développer. Des bouchées et des breuvages seront offerts. L'événement a lieu ce soir au 145 rue de la Bigaouette. C'est ce qui complète cette édition. Au nom de toute l'équipe, bonne journée à l'antenne de CKIA 88.3 FM et CKIAFM.org.

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8: Bonjour, ici Julianne Perrault et voici votre bulletin du jeudi 21 mai 2026. Une coalition menée par l'ex-premier ministre péquiste Pauline Marois demande à tous les partis politiques de s'engager à tenir un sommet sur l'itinérance d'ici 2027. Dans une lettre ouverte publiée dans Le Devoir, les signataires croient que se rassembler permettra de trouver des solutions au défi de l'itinérance. Et en réponse à cette proposition, les organismes communautaires de Québec sont unanimes. C'est bien d'entamer une réflexion, mais il faut aussi passer de la parole au geste. Pour entendre les réactions d'Éric Boulay, directeur général de l'Aube-Rivière, et Ariane Desharnais, coordonnatrice du Répit Basseville. Rendez-vous au ckiafm.org dans la section Actualité. Le balado Les Indiscutables sera lancé demain lors d'un 5 à 8 à l'Engrenage Saint-Roch. Le projet donne la parole à des citoyens du quartier Saint-Roch qui ont participé à toutes les étapes de production, la sélection des thèmes jusqu'au montage et à la narration. Les épisodes abordent notamment la pauvreté, le logement, la consommation, l'entraide et les relations avec les forces policières. Le balado a été réalisé avec le soutien de CKIA FM et du ministère de la Culture et des Communications du Québec. Marc-André Provost, un paramédic de l'Abitibi-Témiscamingue, a parcouru plus de 250 km à pied de Montréal à Québec pour dénoncer la lenteur des négociations dans le secteur préhospitalier. Il arrivait à la colline parlementaire hier, un geste symbolique sera aussi réalisé par le député de Taschereau, Étienne Grandmont. Il remettra les souliers de marche de Marc-André à la ministre responsable du Conseil du Trésor, Francine Duranceau. Dans le cadre de la Semaine nationale des soins préhospitaliers d'urgence, les paramédics multiplient les moyens de pression et rappellent qu'ils sont sans convention collective depuis plus de 3 ans. La Coop Carbone organise aujourd'hui son rendez-vous carbone à l'espace 400 au Quai Saint-André. Cet événement sera consacré aux solutions de logistique et de mobilité durable dans la capitale nationale. Il réunira des représentants des secteurs du tourisme, du commerce, du développement économique, de la mobilité durable, de la recherche ainsi que du milieu municipal. On y présentera notamment un portrait du déplacement de marchandises dans la capitale nationale et un plan des défis et des mesures de mitigation du projet Tramcité. Finalement, la Concerte invite les citoyens du quartier Saint-Sauveur à un atelier gratuit ouvert à tous. L'objectif est de prendre un moment d'échange autour de nos rêves, de nos idées, de nos projets collectifs. Durant la rencontre, les citoyens aborderont les forces du quartier, les changements apportés et les projets à développer. Des bouchées et des breuvages seront offerts. L'événement a lieu ce soir au 145 rue de la Bigaouette. C'est ce qui complète cette édition. Au nom de toute l'équipe, bonne journée à l'antenne de CKIA 88.3 FM et CKIAFM.org.

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Bonjour, ici Julianne Perrault et voici votre bulletin du jeudi 21 mai 2026. Une coalition menée par l'ex-premier ministre péquiste Pauline Marois demande à tous les partis politiques de s'engager à tenir un sommet sur l'itinérance d'ici 2027. Dans une lettre ouverte publiée dans Le Devoir, les signataires croient que se rassembler permettra de trouver des solutions au défi de l'itinérance. Et en réponse à cette proposition, les organismes communautaires de Québec sont unanimes. C'est bien d'entamer une réflexion, mais il faut aussi passer de la parole au geste. Pour entendre les réactions d'Éric Boulay, directeur général de l'Aube-Rivière, et Ariane Desharnais, coordonnatrice du Répit Basse-Ville. Rendez-vous au ckiafm.org dans la section Actualité. Le balado Les Indiscutables sera lancé demain lors d'un 5 à 8 à l'Engrenage Saint-Roch. Le projet donne la parole à des citoyens du quartier Saint-Roch qui ont participé à toutes les étapes de production, la sélection des thèmes jusqu'au montage et à la narration. Les épisodes abordent notamment la pauvreté, le logement, la consommation, l'entraide et les relations avec les forces policières. Le balado a été réalisé avec le soutien de CKIA FM et du ministère de la Culture et des Communications du Québec. Marc-André Provost, un paramédic de l'Abitibi-Témiscamingue, a parcouru plus de 250 km à pied de Montréal à Québec pour dénoncer la lenteur des négociations dans le secteur préhospitalier. Il arrivait à la colline parlementaire hier, un geste symbolique sera aussi réalisé par le député de Taschereau, Étienne Grandmont. Il remettra les souliers de marche de Marc-André à la ministre responsable du Conseil du Trésor, Francine Duranceau. Dans le cadre de la Semaine nationale des soins préhospitaliers d'urgence, les paramédics multiplient les moyens de pression et rappellent qu'ils sont sans convention collective depuis plus de 3 ans. La Coop Carbone organise aujourd'hui son rendez-vous carbone à l'espace 400 au Quai Saint-André. Cet événement sera consacré aux solutions de logistique et de mobilité durable dans la capitale nationale. Il réunira des représentants des secteurs du tourisme, du commerce, du développement économique, de la mobilité durable, de la recherche ainsi que du milieu municipal. On y présentera notamment un portrait du déplacement de marchandises dans la capitale nationale et un plan des défis et des mesures de mitigation du projet Tramcité. Finalement, la Concerte invite les citoyens du quartier Saint-Sauveur à un atelier gratuit ouvert à tous. L'objectif est de prendre un moment d'échange autour de nos rêves, de nos idées, de nos projets collectifs. Durant la rencontre, les citoyens aborderont les forces du quartier, les changements apportés et les projets à développer. Des bouchées et des breuvages seront offerts. L'événement a lieu ce soir au 145 rue de la Bigaouette. C'est ce qui complète cette édition. Au nom de toute l'équipe, bonne journée à l'antenne de CKIA 88.3 FM et CKIAFM.org.

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2: Bonjour, ici Julianne Perrault et voici votre bulletin du jeudi 21 mai 2026. Une coalition menée par l'ex-premier ministre péquiste Pauline Marois demande à tous les partis politiques de s'engager à tenir un sommet sur l'itinérance d'ici 2027. Dans une lettre ouverte publiée dans Le Devoir, les signataires croient que se rassembler permettra de trouver des solutions au défi de l'itinérance. Et en réponse à cette proposition, les organismes communautaires de Québec sont unanimes. C'est bien d'entamer une réflexion, mais il faut aussi passer de la parole au geste. Pour entendre les réactions d'Éric Boulay, directeur général de l'Aube-Rivière, et Ariane Desharnais, coordonnatrice du Répit Basseville. Rendez-vous au ckiafm.org dans la section Actualité. Le balado Les Indiscutables sera lancé demain lors d'un 5 à 8 à l'Engrenage Saint-Roch. Le projet donne la parole à des citoyens du quartier Saint-Roch qui ont participé à toutes les étapes de production, la sélection des thèmes jusqu'au montage et à la narration. Les épisodes abordent notamment la pauvreté, le logement, la consommation, l'entraide et les relations avec les forces policières. Le balado a été réalisé avec le soutien de CKIA FM et du ministère de la Culture et des Communications du Québec. Marc-André Provost, un paramédic de l'Abitibi-Témiscamingue, a parcouru plus de 250 km à pied de Montréal à Québec pour dénoncer la lenteur des négociations dans le secteur préhospitalier. Il arriva à la colline parlementaire hier, un geste symbolique sera aussi réalisé par le député de Taschereau, Étienne Grandmont. Il remettra les souliers de marche de Marc-André à la ministre responsable du Conseil du Trésor, Francine Duranceau. Dans le cadre de la Semaine nationale des soins préhospitaliers d'urgence, les paramédics multiplient les moyens de pression et rappellent qu'ils sont sans convention collective depuis plus de 3 ans. La Coop Carbone organise aujourd'hui son rendez-vous carbone à l'espace 400 au Quai Saint-André. Cet événement sera consacré aux solutions de logistique et de mobilité durable dans la capitale nationale. Il réunira des représentants des secteurs du tourisme, du commerce, du développement économique, de la mobilité durable, de la recherche ainsi que du milieu municipal. On y présentera notamment un portrait du déplacement de marchandises dans la capitale nationale et un plan des défis et des mesures de mitigation du projet Tramcité. Finalement, la Concerte invite les citoyens du quartier Saint-Sauveur à un atelier gratuit ouvert à tous. L'objectif est de prendre un moment d'échange autour de nos rêves, de nos idées, de nos projets collectifs. Durant la rencontre, les citoyens aborderont les forces du quartier, les changements apportés et les projets à développer. Des bouchées et des breuvages seront offerts. L'événement a lieu ce soir au 145 rue de la Bigaouette. C'est ce qui complète cette édition. Au nom de toute l'équipe, bonne journée à l'antenne de CKIA 88.3 FM et CKIAFM.org.

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4: Bonjour, ici Juliane Perrault et voici votre bulletin du jeudi 21 mai 2026. Une coalition menée par l'ex-premier ministre péquiste Pauline Marois demande à tous les partis politiques de s'engager à tenir un sommet sur l'itinérance d'ici 2027. Dans une lettre ouverte publiée dans Le Devoir, les signataires croient que se rassembler permettra de trouver des solutions au défi de l'itinérance. Et en réponse à cette proposition, les organismes communautaires de Québec sont unanimes. C'est bien d'entamer une réflexion, mais il faut aussi passer de la parole au geste. Pour entendre les réactions d'Éric Boulay, directeur général de l'Aube-Rivière, et Ariane Desharnais, coordonnatrice du Répit Basseville. Rendez-vous au ckiafm.org dans la section Actualité. Le balado Les Indiscutables sera lancé demain lors d'un 5 à 8 à l'Engrenage Saint-Roch. Le projet donne la parole à des citoyens du quartier Saint-Roch qui ont participé à toutes les étapes de production, la sélection des thèmes jusqu'au montage et à la narration. Les épisodes abordent notamment la pauvreté, le logement, la consommation, l'entraide et les relations avec les forces policières. Le balado a été réalisé avec le soutien de CKIA FM et du ministère de la Culture et des Communications du Québec. Marc-André Provost, un paramédic de l'Abitibi-Témiscamingue, a parcouru plus de 250 km à pied de Montréal à Québec pour dénoncer la lenteur des négociations dans le secteur préhospitalier. Il arrivait à la colline parlementaire hier.

économique, de la mobilité durable, de la recherche ainsi que du milieu municipal. On y présentera notamment un portrait du déplacement de marchandises dans la capitale nationale et un plan des défis et des mesures de mitigation du projet Tramcité. Finalement, la Concerte invite les citoyens du quartier Saint-Sauveur à un atelier gratuit ouvert à tous. L'objectif est de prendre un moment d'échange autour de nos rêves, de nos idées, de nos projets collectifs. Durant la rencontre, les citoyens aborderont les forces du quartier, les changements apportés et les projets à développer. Des bouchées et des breuvages seront offerts. L'événement a lieu ce soir au 145 rue de la Bigaouette. C'est ce qui complète cette édition. Au nom de toute l'équipe, bonne journée à l'antenne de CKIA 88.3 FM et CKIAFM.org.

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5: Bonjour, ici Julianne Perrault et voici votre bulletin du jeudi 21 mai 2026. Une coalition menée par l'ex-premier ministre péquiste Pauline Marois demande à tous les partis politiques de s'engager à tenir un sommet sur l'itinérance d'ici 2027. Dans une lettre ouverte publiée dans Le Devoir, les signataires croient que se rassembler permettra de trouver des solutions au défi de l'itinérance. Et en réponse à cette proposition, les organismes communautaires de Québec sont unanimes. C'est bien d'entamer une réflexion, mais il faut aussi passer de la parole au geste. Pour entendre les réactions d'Éric Boulay, directeur général de l'Aube-Rivière, et Ariane Desharnais, coordonnatrice du Répit Basseville. Rendez-vous au sequoiafm.org dans la section Actualité. Le balado Les Indiscutables sera lancé demain lors d'un 5 à 8 à l'Engrenage Saint-Roch. Le projet donne la parole à des citoyens du quartier Saint-Roch qui ont participé à toutes les étapes de production, la sélection des thèmes jusqu'au montage et à la narration. Les épisodes abordent notamment la pauvreté, le logement, la consommation, l'entraide et les relations avec les forces policières. Le balado a été réalisé avec le soutien de CKIA FM et du ministère de la Culture et des Communications du Québec. Marc-André Provost, un paramédic de l'Abitibi-Témiscamingue, a parcouru plus de 250 km à pied de Montréal à Québec pour dénoncer la lenteur des négociations dans le secteur préhospitalier. Il arriva à la colline parlementaire hier, un geste symbolique sera aussi réalisé par le député de Taschereau, Étienne Grandmont. Il remettra les souliers de marche de Marc-André à la ministre responsable du Conseil du Trésor, Francine Duranceau. Dans le cadre de la Semaine nationale des soins préhospitaliers d'urgence, les paramédics multiplient les moyens de pression et rappellent qu'ils sont sans convention collective depuis plus de 3 ans. La Coop Carbone organise aujourd'hui son rendez-vous carbone à l'espace 400 au Quai Saint-André. Cet événement sera consacré aux solutions de logistique et de mobilité durable dans la capitale nationale. Il réunira des représentants des secteurs du tourisme, du commerce, du développement économique, de la mobilité durable, de la recherche ainsi que du milieu municipal. On y présentera notamment un portrait du déplacement de marchandises dans la capitale nationale et un plan des défis et des mesures de mitigation du projet Tramcité. Finalement, la Concerte invite les citoyens du quartier Saint-Sauveur à un atelier gratuit ouvert à tous. L'objectif est de prendre un moment d'échange autour de nos rêves, de nos idées, de nos projets collectifs. Durant la rencontre, les citoyens aborderont les forces du quartier, les changements à porter et les projets à développer. Des bouchées et des breuvages seront offerts. L'événement a lieu ce soir au 145 rue de la Bigaouette. C'est ce qui complète cette édition. Au nom de toute l'équipe, bonne journée à l'antenne de CKIA 88.3 FM et ckiafm.org.
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9: Bonjour, ici Julianne Perrault et voici votre bulletin du jeudi 21 mai 2026.

0: dans la section Actualité. Le balado Les Indiscutables sera lancé demain lors d'un 5 à 8 à l'Engrenage Saint-Roch. Le projet donne la parole à des citoyens du quartier Saint-Roch qui ont participé à toutes les étapes de production, de la sélection des thèmes jusqu'au montage et à la narration. Les épisodes abordent notamment la pauvreté, le logement, la consommation, l'entraide et les relations avec les forces policières. Le balado a été réalisé avec le soutien de CKIA FM et du ministère de la Culture et des Communications du Québec. Marc-André Provost, un paramédic de l'Abitibi-Témiscamingue, a parcouru plus de 250 km à pied de Montréal à Québec pour dénoncer la lenteur des négociations dans le secteur préhospitalier. Il arrivait à la colline parlementaire hier, un geste symbolique sera aussi réalisé par le député de Taschereau, Étienne Grandmont. Il remettra les souliers de marche de Marc-André à la ministre responsable du Conseil du Trésor, Francine Duranceau. Dans le cadre de la Semaine nationale des soins préhospitaliers d'urgence, les paramédics multiplient les moyens de pression et rappellent qu'ils sont sans convention collective depuis plus de 3 ans. La Coop Carbone organise aujourd'hui son rendez-vous carbone à l'espace 400 au Quai Saint-André. Cet événement sera consacré aux solutions de logistique et de mobilité durable dans la capitale nationale. Il réunira des représentants des secteurs du tourisme, du commerce, du développement économique, de la mobilité durable, de la recherche ainsi que du milieu municipal. On y présentera notamment un portrait du déplacement de marchandises dans la capitale nationale et un plan des défis et des mesures de mitigation du projet Tramcité. Finalement, la Concerte invite les citoyens du quartier Saint-Sauveur à un atelier gratuit ouvert à tous. L'objectif est de prendre un moment d'échange autour de nos rêves, de nos idées, de nos projets collectifs. Durant la rencontre, les citoyens aborderont les forces du quartier, les changements à porter et les projets à développer. Des bouchées et des breuvages seront offerts. L'événement a lieu ce soir au 145 rue de la Bigaouette. C'est ce qui complète cette édition. Au nom de toute l'équipe, bonne journée à l'antenne de CKIA 88.3 FM et CKIAFM.org.
1: Bonjour et bienvenue à Édition nationale, votre émission d'actualité région par région avec les journalistes de la RCQ. En votre compagnie aujourd'hui, Marlène Bordelot. Je suis avec Rémi Saint-Pierre, également à la recherche et à la réalisation. Bonjour Rémi.
2: Bonjour Marlène. Alors aujourd'hui, au sommaire, une église bientôt sur le pic des démolisseurs à Béthanie. Jeu de domino immobilier à Fermont. Comment sauver une tortue qui traverse une route? Trois villages relais se trouvent en Manganie. Baisse de la traçabilité du homard en Gaspésie. Et le club optimiste de Saint-Fabien devient le club opti-jeunesse.
1: Merci à l'Association des radiodiffuseurs communautaires du Québec qui rend possible cette émission. Édition nationale, c'est parti!
2: On rejoint Guillaume Lemieux-Noël de Radio Acton. Bonjour Guillaume.
3: Salut Rémi.
2: Alors aujourd'hui, on commence direct dans le sport parce que tu es également chroniqueur sportif et un grand connaisseur du monde du sport régional. Alors il y a Éric Gagné qui est à Actonville le 5 juin. Qui est ce Éric Gagné?
3: Ben écoute, pour ceux qui ne seraient pas au courant, Éric Gagné, c'est un ancien lanceur des Ligues majeures. Il a évolué là, principalement avec les Dodgers de Los Angeles. C'est là où il a connu le plus de succès, du moins. Il a un record du nombre de sauvetages en une saison qu'il partage avec un autre lanceur, là, 55. Et l'autre lanceur là, avec qui il partage le record, c'est John Smoltz. Donc, Éric Gagné en est pas à ses premières apparitions avec des équipes provinciales. Il a joué avec les Aigles de Trois-Rivières et les Capitales de Québec dans le temps là, de la Ligue CANAM. Et il a aussi lancé avec les Jets de Montréal dans la LBMQ en 2024. C'était justement contre Actonville. Eh bien là, âgé de 50 ans, décide de faire un départ. Et là, on précise, Éric Gagné ne se joint pas au Castor pour toute la saison. On parle vraiment d'un match où il va débuter la rencontre sur le Monticule. Il est quand même âgé de 50 ans, donc c'est sûr que d'après moi, jouer régulièrement, ça serait très, très, très exigeant pour lui. Donc, un départ, probablement peut-être 2 ou 3 manches à laquelle on peut s'attendre. Et évidemment, ben, pour ceux qui auraient envie là, de voir Éric Gagné peut-être lancer pour la dernière fois, on ne sait pas. Ça sera le 5 juin du côté là, du stade Léo Asselin d'Actonville face aux Pirates de Saint-Jean-sur-Richelieu dès 20h. Les billets vont partir très, très rapidement.
2: Eh bien, maintenant, il y a la destruction d'une église, l'église de Béthanie. Où se trouve Béthanie?
3: Ben, Béthanie, c'est un village.

0: dans la région là, d'Actonville. Et ça faisait un certain temps là, qu'on évaluait qu'est-ce qu'on allait faire de cette église-là, parce que essentiellement l'église comme telle ne sert pas depuis plusieurs années. Mm-hmm. Et la ville a acquéri le terrain et le bâtiment en 2023 dans le but de le revitaliser et de le vendre à un promoteur pour qu'elle soit utilisée à d'autres fins que des objectifs religieux. Donc, on voulait lui donner une deuxième vie, mais en se rendant compte que les choses n'avançaient pas, le dossier n'avançait pas, on a sondé les citoyens du secteur au courant des derniers mois et la majorité des résidents ont indiqué qu'ils sont pour la destruction de l'église. Donc, le bâtiment va voir son statut patrimonial retiré au cours des prochaines semaines. Il était là avec cette désignation depuis 2019. Et on devrait là, entamer les travaux de destruction à l'été 2026. Donc, une autre page là, religieuse qui se tourne au Québec avec cette destruction.
1: Eh bien, l'été s'en vient. Avec l'été, c'est la Saint-Jean. Programmation dévoilée donc pour la Saint-Jean à Actonville.
0: Oui, effectivement. Puis encore une fois, ça risque de bouger quand même pas mal cette année. Parc Donald Martin, c'est là que va avoir lieu l'événement avec présence d'un bar et d'une cantine. S'il fait pas beau, par contre, ça va être à l'intérieur du centre sportif d'Actonville. Mais essentiellement, s'il fait beau, Parc Donald Martin, 17h à 20h, il va y avoir plusieurs jeux gonflables et activités de prévues pour les plus jeunes dans la zone IGA. Sinon, sur scène, Mathieu Gauthier, Justin Boulet et le groupe Double Jeu vont assurer l'ambiance tout au long de la soirée. Il va y avoir un discours patriotique également là, à la mi-célébration, des feux d'artifice, un feu de joie. Et ça va se terminer là, vers minuit. Les célébrations là, comme telles débutent vers 19h30, le 20 juin. Donc, c'est pas le 23, c'est pas le 24, c'est vraiment le 20 juin du côté d'Actonville. Donc, c'est pas mal la programmation qu'on a présentement. On pourrait peut-être avoir quelques ajouts dans les prochains jours, mais en ce moment, là, c'est vraiment le programme qui a été donné aux résidents d'Actonville.
1: Ah, mais c'est bien ça que vous ayez une option en cas de pluie de pouvoir le faire à l'intérieur. Parce que
0: oui,
1: nous, à Québec, s'il pleut, ben il pleut. Voilà. Et maintenant, médaille méritoire pour deux policiers de Granby.
0: Oui, il y a eu une cérémonie à l'École nationale de police du Québec dernièrement. C'est les agents du service de police de Granby, le Jean-Christophe Saint-Pierre et Anthony Gendreau, qui ont reçu chacun une médaille des mains du ministre de la Sécurité, maintenant Sécurité intérieure, Yann Lafrenière. La médaille d'action méritoire qui a été donnée aux deux agents après une intervention qui a été réalisé entre le 12 et le 13 mai 2025. Donc, dans la nuit, ils ont dû réagir rapidement là, pour sauver une famille pendant un incendie d'un quadruplex sur la rue Adelaide. Les deux policiers, écoute, ont guidé une famille hors du brasier dans des conditions particulièrement dangereuses, difficiles. Il n'y avait pas de visibilité. Les policiers ont guidé la famille jusque sur le balcon, ont protégé la famille des flammes le temps que les pompiers arrivent sur place. Et ensuite, le service de sécurité incendie qui a complété l'évacuation là, grâce à l'échelle parce qu'au moment où ils sont sortis, il n'y avait pas de possibilité de quitter le balcon. Donc, ça a été une situation quand même très, très, très stressante. Les deux policiers ont reçu d'ailleurs là, de nombreuses félicitations, notamment, comme je disais, de la part du ministre Lafrenière. C'était une cérémonie particulièrement chargée en émotions. Donc, les deux policiers ont reçu leur médaille au courant de la cérémonie.
1: Ouverture de l'arrêt de cyclotourisme à Roxton Falls.
0: Ben oui, ça faisait quand même un bon bout de temps que le projet était démarré. Là, il y a une certaine portion de ce projet-là qui a été réalisé. D'ailleurs, l'espace Roxton, donc l'arrêt de cyclotourisme, rentre à l'intérieur d'une démarche qui veut donner une deuxième vie à l'église de Roxton Falls. Donc, eux ont réussi à trouver une solution de leur côté pour pouvoir se servir de l'église dans des cas comme ça. Donc, l'arrêt de cyclotourisme est tout juste devant l'église de Roxton Falls. Il y a effectivement à l'intérieur de tout ça, quelques panneaux. Il y a beaucoup de verdure. Donc, les panneaux sont informatifs par rapport à l'histoire de Roxton Falls, à l'histoire de l'église. Également, il y a aussi plusieurs bancs, plusieurs lieux de repos, mais aussi il y a un endroit pour pouvoir barrer les vélos, mais une station de réparation et une station de branchement pour les vélos et les d'outils là, sur cet arrêt-là pour pouvoir permettre là, aux touristes en vélo de pouvoir s'arrêter là, de manière confortable à Roxton Falls, parce que c'est quand même un arrêt, disons-le, là, assez centralisé là, sur la piste cyclable et campagnarde.
1: C'est oui, c'est tout connecté. Il y a un grand circuit, ça, ce circuit-là
0: oui,
1: que vous avez?
0: Effectivement. Ben oui, on parle de Actonville jusqu'en Estrie, Granby. Donc, il y a au moins 3 ou 4 destinations disponibles sur la piste cyclable à Campagnard. Donc, c'est sûr que cet arrêt-là, Roxton Falls, est vraiment centralisé à l'intérieur du réseau. Donc, d'avoir un arrêt comme celui-ci, c'est important. Puis aussi, ben, du côté d'Espace Roxton, on souligne que la mise en place de cet arrêt de cyclotourisme pourrait également rapporter des retombées économiques à la municipalité. Ceci étant dit, là, les cyclistes qui s'arrêtent en ville pour pouvoir se reposer, mais aussi acheter auprès des artisans locaux ainsi que des commerces. Donc, on parle vraiment là, d'un ajout d'importance à l'intérieur de ce projet de revitalisation de l'église.
1: Et on termine ça avec sans doute tes chouchous. John Laris, recrue de l'année chez les Voltigeurs de Drummondville.
0: Ben oui, puis c'est pas très, très surprenant. Il y avait quand même quelques bonnes recrues chez les Rouges cette année, mais définitivement, Ian Laris s'est démarqué. Il était quand même méconnu avant son arrivée à Drummondville. Donc, il a été repêché par les Voltigeurs via le repêchage européen l'été dernier. Et en une saison, il s'est hissé parmi les meilleurs espoirs évoluant en Amérique du Nord pour le repêchage de la Ligue nationale qui a lieu cette année, un peu plus tard au mois de juin. Donc, l'originaire d'Ostrava en Tchéquie qui a terminé la saison avec une fiche de 26-12, maintenu une moyenne de buts alloués de 2,86, pourcentage d'arrêt de 908, 3 blanchissages. Donc, a dans les meilleures statistiques de la Ligue et ça en tant que gardien recrue. Puis là, en ce moment, on regarde plusieurs simulations de repêchage. Il est au 5e rang chez les gardiens nord-américains et pourrait se retrouver en ce moment avec les Blues de Saint-Louis, les Devils du New Jersey, les Prédateurs de Nashville. Donc, Laris qui a reçu effectivement ce prix individuel à l'interne chez les Voltigeurs pour la dernière saison. D'ailleurs, Laris devrait être de retour avec les Rouges pour la prochaine saison.
1: Et c'est le printemps, vous êtes en milieu plus rural. Il doit y avoir beaucoup d'action en milieu rural à ce temps-ci de l'année. Là. Les tracteurs sortent, les routes sont pleines.
0: Oui, bien effectivement. Puis encore une fois, là, le ministère des Transports et de la Mobilité durable du Québec a fait ses petits messages annuels pour demander aux automobilistes de faire preuve de patience et de prudence près des tracteurs ou des véhicules, justement, là, d'agriculteurs. Travaillent très, très fort les gens du milieu agroalimentaire. Donc, je vous inviterai à leur donner un petit tape dans le dos. On va dire ça comme ça. Puis, on salue là, tous les gens là, qui travaillent justement dans le milieu agroalimentaire et dans le milieu d'entreprise rurale. Donc, vous faites un travail extraordinaire. On vous souhaite un très bel été.
1: Eh bien, Guillaume Lemieux-Noël, tu es donc journaliste et chroniqueur sportif à Radio Acton, Actonville. Merci beaucoup de ta participation.
0: Plaisir, Rémi.
2: Direction Flow FM Rimouski avec le journaliste Alphonse Legault. Le club optimiste de Saint-Fabien devient le club Optijeune, mais tout d'abord, Alphonse a assisté au Festival international de journalisme de Carleton.
3: La 4e édition du Festival international du journalisme de Carleton-sur-Mer a fermé ses portes dimanche soir après 4 jours de débats et de réflexions autour du métier du journalisme, des enjeux actuels et futurs liés à la désinformation, aux algorithmes et aux effets de l'intelligence artificielle. Véritable moment de rencontre avec les citoyens, des curieux de l'information à travers divers ateliers. Cette rencontre était d'un succès qui se réclame dans ses éléments de réponse de Bertin Leblanc, président du comité organisateur de ce festival.
4: Clairement, c'est notre 4e édition et c'est la plus réussie. J'ai envie de dire, on continue de progresser, mais autant au niveau de la satisfaction des participants, des conférenciers qui me remercient, qui trouvent que c'est formidable, que des citoyens. Nous, notre objectif, c'est quand même de rendre ce rendez-vous le plus populaire possible dans le sens premier du terme pour que les gens puissent s'approprier le monde de l'information, la nécessité de continuer à lire, à consommer tout ce que les journalistes produisent et rétablir les ponts qui sont finalement pas rompus. Je pense qu'on est juste dans une période de doute temporaire. Donc, pour toutes ces raisons, plus la fréquentation qui est en hausse, la température qui était extraordinaire, l'accueil qui a été réservé à la fois aux conférences les plus ardues et les conférences les plus faciles, je reçois que des échos très positifs et des merci, en fait. C'est ce qui fait le plus plaisir.
3: Cette quatrième édition du Festival international du journalisme de Carleton-sur-Mer organisée

0: temporairement du côté de la caserne incendie pour aménager ça de manière temporaire. Finalement, la Caisse des Jardins s'est avérée être un endroit plus avantageux, selon le conseil municipal qui en a fait l'annonce donc la semaine dernière. Ils ont négocié le rachat des lieux pour 1,4 million de dollars à Construction Expertise PG. Donc, c'est ce qui a été annoncé. On rappelle également qu'il y a un montage financier là-dedans particulier. Il va y avoir des aides financières avec la minière ArcelorMittal, Mine Infrastructure Canada, qui aide le CPE, notamment financièrement, mais également la ville de Fermont dans ce projet-là qui finalement va permettre un peu à tout le monde d'aller se placer un petit peu là, comme sur la carte de la ville de Fermont. Alors, c'est un gros projet présentement qui a été annoncé. C'est seulement passé en résolution à la ville de Fermont. On n'a pas vu de gros changements concrets là, jusqu'à présent, mais c'est un gros dossier là, qui ressort ce mois-ci. On verra qu'est-ce que ça va donner. La ville, en fait, espère pouvoir déménager durant l'été dans ces nouveaux locaux qui vont se situer au 100 rue de l'Hématite là, d'ici quelques mois.
1: Maintenant, en ce qui a trait là, justement au petit local là, que Desjardins loue, est-ce que cette acquisition-là par la ville, est-ce que ça vient un petit peu calmer les inquiétudes parce qu'on n'avait toujours pas de nouvelles sur si le bail était renouvelé ou pas?
0: On sait toujours pas si le bail est renouvelé ou pas. De ce qu'on nous a mentionné, j'ai pu avoir une communication avec le directeur de la Caisse des travailleuses et des travailleurs unis, Adil Archtal, qui a répondu après plusieurs demandes d'information de CFMF que, le bail de location du système automatisé de 3 ans se poursuivait jusqu'en 2028. C'est ce qu'il m'a écrit. Après ça, on ne sait pas ce qui va venir de notre Caisse des Jardins, en fait, ce qui en reste, là, le système automatisé. On sait que le local est loué présentement par la Caisse des Jardins. La ville de Fermont, en reprenant le bâtiment complet de la Caisse des Jardins, espère pouvoir justement faire en sorte d'avoir une pression de plus pour garder le service à plus long terme, que ça puisse perdurer. Évidemment, puisqu'on ne sait pas qu'est-ce qui va se passer là, à partir de 2028 avec notre système automatisé. Donc, c'est un peu dans ce même élan-là, la ville de Fermont qui a besoin d'avoir des nouveaux locaux va pouvoir l'avoir, mais souhaite en même temps pouvoir aider à inciter la Caisse à pouvoir demeurer sur place avec ces quelques services restants là, dans notre communauté.
1: Bon, donc cette acquisition-là là, de la ville de Fermont qui permet de faire plus qu'une pierre deux coups, là, probablement une pierre quatre coups.
0: Ben ça replace beaucoup de choses en ville, évidemment. On verra comment ça va se faire dans le temps également, parce que c'est quand même beaucoup de projets en simultané. Et ça fait quand même réagir aussi en ville. Il y a beaucoup de gens qui surveillent ça. Donc, c'est un des gros dossiers là, qu'on surveille ce mois-ci chez nous.
1: Ben Élisabeth Seguin, je te remercie beaucoup pour ces nouvelles toutes fraîches de Fermont. Je le rappelle, tu es journaliste à CFMF.
0: Merci Marlène, bonne journée.

0: 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Saviez-vous que parmi les endroits au Québec où l'on trouve le plus de tortues, eh bien, il y a l'Outaouais? La journaliste Nathalie Vasiloff de CHIP-FM s'est entretenue avec Francisco Retamal-Dias de Conservation de la Nature Canada. Ils ont parlé du programme de sauvegarde des tortues carapaces, mais également des tortues du Pontiac.
1: C'est au printemps que les tortues se promènent le plus. Alors, c'est très fréquent là, de les voir en bordure de la route.
2: En effet, mais c'est aussi parce qu'elles sortent d'hibernation puis vont se déplacer à leur site d'alimentation et de reproduction. Donc, au début du printemps, les tortues vont se déplacer une première fois jusqu'à leur site de reproduction. Donc, les sites qu'elles visent, c'est des sites ensoleillés à une exposition sud avec un substrat fin comme du sable ou du gravier qui permet de creuser facilement. Donc, l'être humain, quand il construit ses routes, il coupe des arbres puis il installe un substrat fin en bordure. Donc, on crée ce qu'on appelle un piège écologique pour les tortues. Donc, on crée des conditions qui naturellement sont optimales pour les tortues, mais le site amène un risque de mortalité extrêmement élevé.
1: Les tortues peuvent parcourir parfois plusieurs kilomètres pour se reproduire ou trouver le site de ponte idéal.
2: Ah oui, les tortues se déplacent sur des très grandes distances afin de trouver le site idéal. Puis même pour les tortues mouchetées, qui est une espèce menacée, on a observé des distances jusqu'à 6 km là, pour trouver le site de ponte. Et c'est un déplacement qui est annuel, donc à chaque

0: année, les tortues s'exposent à ces risques-là.
1: Et de votre côté, à Conservation de la Nature Canada, vous encouragez justement les automobilistes là, à être plus vigilants au printemps.
0: CNC encourage définitivement les automobilistes à faire plus de vigilance. C'est un petit geste qui peut être extrêmement bénéfique pour les tortues. Donc, la mortalité routière et la destruction ou la fragmentation d'habitats sont les deux plus grands facteurs qui contribuent au déclin des populations. Donc, CNC encourage les automobilistes et les gens qui ont la chance de vivre près des populations de tortues à être vigilants, particulièrement pendant la saison de la ponte, puis aussi lorsqu'ils voyagent près de plans d'eau ou de milieux humides. C'est vraiment à ces endroits-là que les chances sont les plus grandes de croiser une tortue sur les routes. Donc, les tortues vont servir des milieux humides pour se déplacer plus facilement. On invite également les gens à se rendre sur www.carapace.ca afin de rapporter leur observation de tortues sur la route. C'est une plateforme qui a été créée par CNC et qui permet de répertorier la présence des tortues sur les routes afin d'identifier les zones à haut risque de collision, puis de prévoir des mesures d'atténuation pour contribuer à la conservation des tortues. Donc, quand on parle de mesures d'atténuation, ça peut être des passages fauniques, ça peut être des panneaux de traire de tortues, mais ça peut aussi être des actions plus localisées par des bénévoles. Donc, par exemple, surveiller un segment de route, un tronçon de route problématique pendant la période de ponte pour aider les tortues annuellement à traverser la route de façon sécuritaire.
1: Alors, si on voit une tortue sur la rue, sur la route, qu'est-ce qu'on doit faire pour la sauver, cette tortue-là?
0: Pour aider une tortue sur la route, il suffit vraiment de la déplacer tout en demeurant vigilant. Donc, la sécurité, c'est vraiment le plus important. Il faut s'assurer qu'on ne met pas sa propre vie ou celle des autres en danger en se stationnant de façon insécuritaire. Ensuite, on va aider la tortue à traverser la route en la prenant des deux côtés de la carapace. Un peu comme on le ferait avec une sandwich ou un hamburger. C'est vraiment important de pas la mettre sur le dos parce que ça peut écraser ses organes, donc c'est dangereux pour la tortue. Puis c'est super important aussi de la diriger vraiment dans la même direction qu'elle se déplaçait. Donc il y a une raison pourquoi elle se dirigeait d'un côté de la route. Et si on la ramène du mauvais côté, ben elle va devoir refaire le même mouvement, le même déplacement plus tard, mais cette fois-là sûrement sans assistance. Et la grande majorité des tortues, en fait, toutes les tortues excepté une, vont vraiment se cacher dans leur carapace pour se protéger. Donc, il n'y a pas de danger de morsure. Mais il y a la tortue serpentine qui peut parfois mordre parce qu'elle n'a pas la capacité de se cacher complètement dans sa carapace pour se défendre. Donc, à ce moment-là, son moyen de défense, c'est de mordre. Pour cette espèce-là, ce qu'on recommande, c'est plutôt de prendre la tortue de part et d'autre de la queue, donc dans l'arrière, puis de la déplacer un peu comme on le ferait avec une brouette. Donc, en lui laissant les pattes antérieures sur le sol, puis vraiment en la guidant. De cette façon-là, si elle décide d'essayer de vous mordre, elle peut pas atteindre vos mains. Donc, tant que c'est de part et d'autre de la queue, il n'y a pas de danger et c'est sécuritaire. Elles peuvent quand même griffer, par exemple, donc il faut s'en tenir averti. Puis les deux techniques sont démontrées directement sur le site web de carapace.ca. Il y a des vidéos. Donc, si jamais vous hésitez, c'est super facile d'aller consulter ça. Puis une fois que la tortue est en sécurité, ben c'est super important aussi de prendre une photo puis de noter l'emplacement afin de faire le signalement sur carapace.ca parce qu'après ça, on peut s'en servir. Finalement, si elle est blessée, restez sur place. Allez sur le site web de carapace.ca. Puis il y a un numéro d'urgence à appeler pour pouvoir savoir comment donner les soins, donc quoi faire avec la tortue. Le numéro, c'est le 450-622-1020, poste 286. Mais sur carapace.ca, on peut le retrouver en tout temps.
1: Et comme je l'ai mentionné, des tortues, on en retrouve beaucoup dans le Pontiac. Quelles sont les espèces qu'on retrouve ici?
0: On retrouve toutes les espèces de tortues d'eau douce, excepté la tortue molle à épines et la tortue ponctuée. Donc, la tortue molle, c'est juste en Estrie qu'on la retrouve. Puis la tortue ponctuée, elle, est considérée comme historique au Québec. Donc, on la retrouve plus pour le moment. Cependant, les plus abondantes, donc les plus communes dans le Pontiac, c'est vraiment les tortues peintes et les tortues serpentines. Mais on retrouve également les tortues géographiques, tortues mouchetées, la tortue des bois et la tortue musquée. Donc, on a vraiment une grande biodiversité. Si vous allez sur carapace.ca, il y a la description de toutes les espèces afin de vous aider à les identifier. Puis, dans le fond, le Pontiac, c'est vraiment un endroit important pour les tortues. Ça accueille la plus grande population de tortues mouchetées du Québec, particulièrement à Bristol et Clarendon. Puis même là, ce secteur-là, ces deux municipalités-là ont été désignées comme un site d'importance pour les reptiles et les amphibiens en raison de la biodiversité puis aussi des habitats essentiels qui contribuent à la survie de ces espèces-là. Donc, on a de quoi être fiers.
1: Et en terminant, j'aimerais mentionner aussi qu'il existe un centre de réhabilitation pour soigner justement les tortues blessées au Québec.
0: Depuis quelques années, on a la chance d'avoir le Centre de réhabilitation des tortues du Québec qui est situé au parc de la rivière des Mille-Îles à Laval. Donc, ce centre-là peut soigner les tortues blessées et les réhabiliter, mais il possède également des incubateurs. Donc, même dans des cas plus tragiques où ce qu'une femelle en ponte réussirait pas à survivre, ils sont capables d'aller récupérer les œufs, de les incuber, puis ensuite de relâcher les juvéniles au printemps prochain. Donc, il y a quand même une contribution de cette tortue-là qui est morte pour sa population. Un des facteurs vraiment difficiles pour le centre, c'est de faire le transport des tortues. Donc, vu que c'est à Laval, puis les tortues, il y en a quasiment partout au Québec. Donc, le centre est vraiment à la recherche constante de bénévoles qui sont prêts à contribuer au transport des tortues, que ce soit un petit itinéraire, donc par exemple, amener une tortue du Pontiac à Gatineau pour qu'ensuite quelqu'un de Gatineau l'amène jusqu'à Laval. Ça peut être très bénéfique. Cette initiative-là se nomme Taxi Carapace. Puis toute l'information disponible pour s'inscrire, pour s'enregistrer, est sur le site web de carapace.ca. Il y a un onglet. En 2025, le centre a admis plus de 308 tortues, dont il y en a 244 qui ont pu recevoir des soins. Donc les autres, malheureusement, sont décédés. Et de ces 244 tortues-là, il y en a 185 qui ont pu être relâchées ou qui vont être gardées pendant l'hiver puis vont être relâchées là au printemps. Il y a eu 67 naissances de tortues, donc il y a 67 œufs qui ont été incubés, ils ont tous survécu, puis il y a près de 30 transports qui ont été effectués grâce aux bénévoles de Taxi Carapace.
1: En terminant, pour signaler une tortue, on se rend sur le site carapace.ca et surtout, on n'hésite pas à les aider à traverser la route. Il en va de leur espèce, justement. C'était Francisco Retamal-Diaz avec nous, le coordonnateur de projet à conservation de la nature Canada pour le secteur de l'Outaouais.
2: C'est un entretien qui nous a été fourni par la journaliste Nathalie Vasilov de CHIP dans le Pontiac. Si vous conduisez sur les routes du Québec, vous avez peut-être remarqué ces affiches qui disent « Village relais ». Mais savez-vous ce que c'est un village relais? Pour en savoir plus, la journaliste Sophie-Anne Mailloux de CILE Havre-Saint-Pierre s'est entretenue avec la directrice de la Fédération des villages relais du Québec, Mme Sylvie Bellerose. Il est question du réseau au complet des villages relais, mais également des trois villages relais de la Mingani, soit Rivière-au-Tonnerre, Aguaniche et Natashquan.
1: C'est quoi un village relais?
3: Un village relais, en fait, c'est une municipalité de moins de 10 000 habitants qui est accréditée par le ministère des Transports parce qu'elle peut offrir un minimum de services. En fait, l'essence, l'alimentation, les toilettes publiques, des stationnements sécuritaires, un Wi-Fi aussi et une borne de recharge électrique. Et puis possiblement d'autres services. Dans les deux objectifs, en fait, de Village Relais, c'est d'offrir des lieux d'arrêt sécuritaires, justement, donc où les usagers de la route, les voyageurs peuvent s'arrêter et peut-être faire des provisions et en plus, bien, encourager justement l'économie locale. Donc, c'est les deux objectifs majeurs pour les Villages Relais qui sont situés là sur les routes nationales du Québec, donc les routes principalement numérotées 100 ou les routes touristiques. Être situé d'abord sur le bon tronçon de route, on va dire, et puis être à un minimum de 40 kilomètres en général d'une ville d'importance ou d'un autre village relais. L'objectif, c'est que les voyageurs puissent s'arrêter à peu près aux heures de route parce que il est établi que la fatigue au volant, c'est une des trois causes d'accidents mortels au Québec. Puis comme on a beaucoup de kilomètres de route au Québec, dont la 138 sur la Côte-Nord notamment, c'est important que les voyageurs aient des références, des lieux où ils puissent dire, bon, ici, je peux m'arrêter, il y a un stationnement sécuritaire, je peux mettre de l'essence. Puis je rappellerai aussi, parce que les gens disent, bon, il n'y a pas de service 24 heures. Non, il n'y a pas de service 24 heures. L'idée du village relais, en fait, c'est que c'est le village qui offre les services qu'il a, mais il est identifié avec ses commerçants qui s'engagent à offrir ces services-là. Exemple, l'essence, l'alimentation, c'est de 7 heures à 21 heures. Donc, que ce soit en haute saison, en basse saison, que les services sont offerts. Il y a parfois des exceptions, mais en général, là, c'est un minimum de ces services-là qui sont offerts.
4: Parmi les premiers villages relais de la province de Québec, il y a eu, et je le dis avec un peu de fierté, ou même de chauvinisme, le village de Rivière-au-Tonnerre.
3: Oui, bien sûr, en 2010, effectivement. Donc, Rivière-au-Tonnerre a fait partie de ces premières cohortes-là. Puis, en plus, ce que je peux dire aussi, quand même, Rivière-au-Tonnerre, c'est notre plus petit plus petites municipalités en nombre de population aussi. On en a une autre en Estrie qui est que 300 quelques habitants, mais Rivière-au-Tonnerre, c'est notre plus petite là, du réseau.
4: Rivière-au-Tonnerre, donc, accréditée en 2010. Et là, il faut dire les choses franchement. Au moment où on se parle, en 2026, le village de Rivière-au-Tonnerre ne répond plus à toutes les exigences que vous avez décrites un peu plus tôt, entre autres, et essentiellement, pour ce qui est de l'approvisionnement en essence, on ne peut pas acheter d'essence à Rivière-au-Tonnerre présentement, et c'est comme ça depuis quelques années. Est-ce que ça cause problème? Est-ce que ça remet en question l'accréditation qui a été octroyée en 2010?
3: En fait, on sait actuellement que Rivière-au-Tonnerre travaille très, très fort à rétablir, on va dire, ou à, en tout cas à mettre ou à développer les services, entre autres, d'essence. Et puis, dans la mesure où la municipalité est en action, elle travaille fort sur le rétablissement ou, en tout cas, aller chercher soit soit un nouveau promoteur. Puis, dans le cas de Rivière-au-Tonnerre, on sait que ça sera une coopérative, en fait, une coopérative de services. Bien, on est patient. Puis, sur notre site web qui présente tous les services aussi qui sont géolocalisés, il est bien mentionné que le service d'essence est offert un petit peu plus loin là, à Mingan. Là.
4: Il manque l'essence actuellement, mais n'en demeure pas moins qu'il y a encore beaucoup de critères qui sont remplis.
3: Oui, oui, tout à fait. Puis si vous arrêtez quelque part, il y aura toujours quelqu'un pour vous aider à Rivière-au-Tonnerre, c'est certain. La municipalité était la première à dire, écoutez, s'il y a un problème, nous, on est prêts, là, on est prêts à voir qu'est-ce qu'on peut faire. Donc, il y a vraiment une volonté locale pour que les gens se sentent en sécurité, essentiellement, aussi sur la route 138.
4: Alors ça, c'est pour la situation de Rivière-au-Tonnerre, village-relais depuis 16 ans, on le rappelle. Plus récemment, vous avez accueilli deux, je ne sais pas s'il faut dire des petits nouveaux, mais des villages-relais supplémentaires qui sont aussi sur le territoire de Mingani.
3: Oui, on est très, très contents d'avoir eu l'occasion là, de travailler, mais aussi là, que les municipalités d'Aguanish et de Natashquan soient accréditées village-relais. Les deux municipalités qui sont un petit peu plus près qu'habituellement pour faire des distances entre les villages-relais, là, parce qu'ils sont très complémentaires, puis ils sont, on va dire, ils nous apparaissent deux entités très propres, mais en même temps, un tout pour les services qui sont offerts aux usagers de la route, aux voyageurs.
4: Donc, Aguanish et Natashquan ont été accrédités, c'est tout récent.
3: Oui, oui, Aguanish, parce qu'ils ont déposé quand même chacun leur dossier de candidature pour démontrer qu'il y avait quand même les services. Puis on s'entend qu'avec avec le réseau des villages relais, c'est sûr qu'on fait la promotion de la sécurité, mais on fait aussi, nous, à la Fédération, la promotion aussi de ce qu'il y a à voir quand on s'arrête dans un village relais, parce qu'on sait qu'il y a plein de trésors cachés dans la majorité, dans tous les villages relais, en fait. Donc, Aguanish ou Natashquan, nous ont aussi présenté ce qu'il y avait à faire, ce qu'il y avait à voir, les espaces à visiter. Puis tout ça, on le met en valeur, évidemment, sur notre site web là, pour que les usagers de la route puissent savoir qu'est-ce qu'ils peuvent faire s'ils s'arrêtent pour à la toilette, un plein d'essence ou bien prendre un sandwich ou tout simplement se reposer au stationnement qui est proposé dans la municipalité.
2: C'était Sophie-Anne Mailloux, journaliste à CILE Havre-Saint-Pierre, qui s'entretenait avec Sylvie Bellerose, qui est directrice de la Fédération des villages relais du Québec.
5: 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On rejoint Toby Germain de Radio Gaspésie. Bonjour, Toby.
6: Bonjour, Rémi.
5: Eh bien, aujourd'hui, tu vas nous parler de la traçabilité des homards gaspésiens, donc ce grand concept-là qui nous permet de savoir si nos homards viennent, par exemple, de la Gaspésie, des îles de la Madeleine ou peut-être même pas du Québec. Il y a une baisse de cette traçabilité-là. Qu'est-ce qui se passe?
6: Oui, ben en fait, chaque année, hein, quand la saison de la pêche aux homards débute, le homard retrouve là, nos épiceries, nos poissonneries. On a souvent le réflexe de se demander, mais le homard qu'on mange, il vient d'où? On le sait, on peut l'identifier souvent grâce à la couleur de l'élastique qu'il y a sur les pinces. Mm-hmm. L'élastique jaune, c'est du homard de Terre-Neuve. L'élastique bleu, c'est du homard du Québec. Mais en Gaspésie, en 2012, il y a eu l'initiative là, d'Aliments du Québec là, d'installer des médaillons de traçabilité sur chacun des homards qui sont pêchés Je pense que dans la région, il y a seulement deux homardiers qui n'ont jamais participé à cette initiative-là. Donc, l'idée, là, c'est vraiment de, dans les grosses années, c'était de taguer 6 millions de homards. Avec un petit médaillon. Sur le médaillon, il y a un code. Puis ce code-là permet de savoir, ben, de un, quel pêcheur a pêché le homard, puis de deux, ben, où le homard a été pêché. Donc, exactement. Donc, tu peux savoir que tu manges un homard pêché par le pêcheur des bois du côté de Bellance, dans le coin de Percé. Donc, c'est vraiment intéressant comme concept. C'est pas juste pour la curiosité, si on veut, là, quand on le mange, mais c'est aussi pour garantir que le homard, ben, il est issu d'une pêche durable, il n'a pas été braconné. On sait vraiment d'où il vient, par quel pêcheur. Puis, ce programme de traçabilité-là, ben, Fred, c'est 15 ans cette année. Mais ce qu'il faut savoir, c'est que cette année aussi, on remarque là, une baisse quand même substantielle du nombre de homards qui vont être identifiés. Dans les grosses années, là, on avait 6 millions de médaillons, comme je le disais, qui étaient mis sur les crustacés. Cette année, on envisage qu'on va en mettre là, plus autour de 1,5 million. Ça, il y a le Jean Côté, là, qui est directeur scientifique du côté du regroupement des pêcheurs professionnels de la Gaspésie, qui, lui, m'expliquait que ben, c'est parce que la méthode de consommation du homard, ça a changé un petit peu. Et maintenant, le homard se vend beaucoup déjà cuit et en morceaux. Donc, c'est ce qui fait que mettre un médaillon, ben, ça sert un petit peu moins parce que le médaillon ne se rendra pas jusqu'à la table. Mais il y a autant de homards qui sont pêchés. La pêche est toujours éthique. Donc, du côté du regroupement, ben, on cherche aussi des solutions là, pour voir comment on pourrait garantir la traçabilité du homard là, pour le futur.
5: Maintenant, Métaux Osisko a un gros projet de mine du côté de Murdochville. Donc, projet qui aura besoin de main-d'œuvre et le Centre de service scolaire des Chic-Chocs pourrait offrir la formation pour les travailleurs miniers.
6: Exact. Ben, le Centre de service scolaire des Chic-Chocs, qui en général est quand même assez réactif là, du côté des offres de diplômes professionnels. Donc, on sait là, que dans les dernières années, il y a eu beaucoup de nouveaux programmes qui ont été développés, notamment pour le secteur naval. Ben, cette fois, c'est pour appuyer l'ouverture de la mine, du projet de mine Gaspé du côté de Murdochville, qui est prévu là, pour une ouverture d'ici 2032, si tout va bien. Donc, l'exploitation de cuivre là, dans le sous-sol murdochvillois. On est en discussion présentement entre le promoteur Métaux Osisko et le Centre de service scolaire des Chic-Chocs pour voir un petit peu ben, c'est quoi les besoins en main-d'œuvre, comment est-ce que nous, dans la région, on peut aider à former des travailleurs, à encourager les jeunes de la région aussi à se former, à rester ici, se former ici, puis travailler ici. Donc évidemment, c'est sûr que c'est un plus là, pour l'écosystème éducatif et scolaire gaspésien de pouvoir assurer ben, une rétention aussi de nos jeunes travailleurs, puis des jeunes qui voudraient avoir une belle carrière parce que le projet de mine Gaspé, là, on parle d'une exploitation qui pourrait durer encore entre 30 et 35 ans, là, selon les estimations les plus conservatrices du président-directeur général de la mine, là, M. Robert Ware.
5: On pense avoir combien d'employés à terme?
6: Je pense qu'au plus gros, on parlait de quelque chose comme 1 800 employés. Donc, dans un village comme Murdochville, là, qui compte moins de 1 000 personnes, c'est sûr que ça va être un gros boom aussi. Donc oui, d'un côté, il va y avoir les travailleurs de la mine, mais de l'autre côté, tout ce qui est métier de la construction, on va en avoir besoin parce qu'il va falloir créer des équipements, adapter ce monde-là. Tu sais, il faut créer des structures pour qu'ils puissent vivre aussi là, autour de la mine. Donc, ça va être vraiment intéressant. Même du côté du centre de services scolaires, bien, il va falloir agrandir les espaces parce que les espaces là, présentement ne sont pas assez grands. Il n'y a pas assez de place pour tous les projets qu'on veut faire.
5: On termine sur un gros dossier. Donc, Gaspésie s'était vu couper une circonscription électorale, donc avec un redécoupage et fusion là, de plusieurs secteurs. Il y avait eu un projet de loi pour rajouter des sièges à l'Assemblée nationale. Ce projet de loi-là a été bloqué par le député Yuri Chassin. J'imagine que ça n'a pas été très bien perçu en Gaspésie, ce blocage-là?
6: Non, ça a été très mal reçu. En même temps, le discours ambiant hein, sur lequel, dans lequel on fait porter l'audio à Yuri Chassin, ben, en ce moment, il sert un petit peu la CAQ aussi en Gaspésie. Okay. Il sert le pouvoir, parce que c'est-à-dire que depuis le début du processus là, de redécoupage électoral, la première carte qui a été posée en 2023, qu'on savait déjà que la Gaspésie allait perdre une circonscription, la CAQ a choisi d'utiliser les tribunaux, de contester, plutôt que d'entreprendre à ce moment-là ben, une vraie réflexion de fond sur comment nos institutions démocratiques ne représentent plus très bien les problématiques, ben, les électeurs des régions qui se voient là, forcés de faire des distances absolument incroyables juste pour avoir accès à leurs députés.
5: Oui.
6: À ce niveau-là, c'est sûr que ça, c'est un narratif qui sert un petit peu le pouvoir, si on veut. Mm-hmm. Mais là, cette fois, un nouveau rebondissement, parce que hier, on a appris que l'ancienne députée caquiste, l'ancienne ministre caquiste même, a été Blanchette Vézina, qui a rejoint les rangs du Parti conservateur, ben, elle a déposé, elle, un projet de loi. Alors, on savait depuis le début là, que Maïté Blanchette-Bézina s'opposait au maintien des deux circonscriptions en Gaspésie et de celle de Montréal, à l'ajout de deux sièges à l'Assemblée nationale. Elle privilégie plutôt une loi spéciale, là, comme c'est le cas aux Îles-de-la-Madeleine, par exemple, pour mm-hmm. conserver deux circonscriptions gaspésiennes. Dans les faits, nous sert en ce moment. Mais il y a quand même un débat plus large à avoir au Québec là, sur comment nos institutions peuvent représenter la population. Peut-être que le principe de un électeur, un vote, il est dépassé, puis qu'il faut vraiment trouver des mécanismes de représentation effectifs qui vont être efficaces aussi là, pour permettre que tout le monde ait accès à ses élus de la même manière. Parce qu'on s'entend que si on coupe une circonscription à Montréal, on n'a pas 4 heures de route à s'ajouter pour aller voir un député, c'est ce que le cas en Gaspésie.
5: Oui, puis ça ne touche pas juste ceux qui sont vraiment dans la circonscription qui est coupée. Dans leur redécoupage, c'est ceux de la Nouvelle aussi qui perdent de l'accès facile en changeant de député qui va être plus loin. Et peut-être que la régionalisation du pouvoir un jour pourrait corriger ça. Je me lance dans un grand...
6: Absolument. Il y a le maire de Gaspé, Daniel Côté, aussi, qui proposait des crans d'arrêt, donc d'avoir un minimum de députés par région, là, ce qui, ça fait un petit peu penser au principe des planches de risque, où tu sais, tu fais un pays et qu'ils viennent avec un certain nombre de pions. Bien, c'est un petit peu le même principe. Un territoire donné serait représenté par un nombre de personnes données, puis même s'il y a une variation de population plus ou moins importante, il y a toujours au moins 2 élus qui représentent, ou 3 élus, dépendamment des territoires, là, qui représentent la population. Quelque chose qui prendrait aussi en compte là, la géographie humaine. On ne viendrait pas couper des MRC en 2 circonscriptions. Ça vient compliquer aussi le travail des élus locaux sur place.
5: D'ici là, donc pour les prochaines élections, ça va rester avec la dernière carte et cette circonscription-là perdue?
6: Pour l'instant, c'est le cas. Évidemment, au gouvernement, à l'Assemblée nationale, on s'attend toujours à réussir à faire passer une loi pour préserver les circonscriptions de la Gaspésie. D'ailleurs, il y a Mégane Perry-Mélenchon qui a annoncé sa candidature là, à Gaspé cette semaine, l'ancienne députée ici de la circonscription, porte-parole nationale du Parti québécois dans les dernières années aussi, qui se dit là, confiante que la circonscription va être sauvée. Elle a annoncé sa candidature pour le comté de Gaspé seulement.
5: Okay,
6: donc,
5: okay.
6: Ça donne des indices sur ce qu'on espère et ce dont on s'attend du côté... des élus de l'Assemblée nationale, mais il y a encore la possibilité qu'il y ait du sable dans l'engrenage d'ici au mois d'octobre.
5: Ça sera donc un dossier à suivre d'ici les prochaines élections. Eh bien, Toby Germain, tu nous parlais donc de Radio Gaspésie. Merci beaucoup pour ces nouvelles.
6: Ça fait plaisir. À bientôt.
2: C'est là-dessus que se conclut Édition nationale pour cette semaine. On espère que vous avez apprécié l'émission.
5: On remercie les journalistes qui ont participé. Toby Germain de Radio Gaspésie à Gaspé, Sofiane Mailloux de CILE à Havre-Saint-Pierre, Nathalie Vasilov de CHIP-FM dans le Pontiac, Elisabeth Séguin, CFMF à Fermont, Alphonse Legault de Flow FM à Rimouski et Guillaume Lemieux-Noël de Radio Acton à Actonville.
2: Merci à l'Association des radiodiffuseurs communautaires du Québec qui a rendu possible cette émission. Et merci à vous d'avoir été à l'écoute. C'est Marlène Bordelot et Rémi Saint-Pierre qui vous souhaitent une excellente semaine. Nous, on vous retrouve la semaine prochaine, même heure, même poste.
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14: Bonjour, ici Juliane Perrault et voici votre bulletin du jeudi 21 mai 2026. Une coalition menée par l'ex-premier ministre péquiste Pauline Marois demande à tous les partis politiques de s'engager à tenir un sommet sur l'itinérance d'ici 2027. Dans une lettre ouverte publiée dans Le Devoir, les signataires croient que se rassembler permettra de trouver des solutions au défi de l'itinérance. Et en réponse à cette proposition, les organismes communautaires de Québec sont unanimes. C'est bien d'entamer une réflexion, mais il faut aussi passer de la parole au geste. Pour entendre les réactions d'Éric Boulay, directeur général de l'Aube-Rivière, et Ariane Desharnais, coordonnatrice du Répi Basseville. Rendez-vous au ckiafm.org dans la section Actualité. Le balado Les Indiscutables sera lancé demain lors d'un 5 à 8 à l'Engrenage Saint-Roch. Le projet donne la parole à des citoyens du quartier Saint-Roch qui ont participé à toutes les étapes de production, de la sélection des thèmes jusqu'au montage et à la narration. Les épisodes abordent notamment la pauvreté, le logement, la consommation, l'entraide et les relations avec les forces policières. Le balado a été réalisé avec le soutien de CKIA FM et du ministère de la Culture et des Communications du Québec. Marc-André Provost, un paramédic de l'Abitibi-Témiscamingue, a parcouru plus de 250 km à pied de Montréal à Québec pour dénoncer la lenteur des négociations dans le secteur préhospitalier. Il arrivait à la colline parlementaire hier, un geste symbolique sera aussi réalisé par le député de Taschereau, Étienne Grandmont. Il remettra les souliers de marche de Marc-André à la ministre responsable du Conseil du Trésor, Francine Duranceau. Dans le cadre de la Semaine nationale des soins préhospitaliers d'urgence, les paramédics multiplient les moyens de pression et rappellent qu'ils sont sans convention collective depuis plus de 3 ans. La Coop Carbone organise aujourd'hui son rendez-vous carbone à l'espace 400 au Quai Saint-André. Cet événement sera consacré aux solutions de logistique et de mobilité durable dans la capitale nationale. Il réunira des représentants des secteurs du tourisme, du commerce, du développement économique, de la mobilité durable, de la recherche ainsi que du milieu municipal. On y présentera notamment un portrait du déplacement de marchandises dans la capitale nationale et un plan des défis et des mesures de mitigation du projet Tramcité. Finalement, la Concerte invite les citoyens du quartier Saint-Sauveur à un atelier gratuit ouvert à tous. L'objectif est de prendre un moment d'échange autour de nos rêves, de nos idées, de nos projets collectifs. Durant la rencontre, les citoyens aborderont les forces du quartier, les changements à porter et les projets à développer. Des bouchées et des breuvages seront offerts. L'événement a lieu ce soir au 145 rue de la Bigaouette. C'est ce qui complète cette édition. Au nom de toute l'équipe, bonne journée à l'antenne de CKIA 88.3 FM et CKIAFM.org.

Bienvenue au buffet de 17h sur les ondes du CKIA 88,3. Ici Didier Richard pour une heure de musique vintage. On a débuté avec Jane Chappell avec un style un petit peu swing, mais on va rester un peu dans la même veine, mais en s'approchant tranquillement du rock and roll et du pop des années 50-60. Même des choses plus récentes. Israël Proust, c'est dans le 21e siècle, ça, qui va nous parler des 7 soirs sur le rock. Et ce sera suivi d'une surprise par Iggy Pop. Et une rareté du Scott et Moore Trio.

La musique pour secouer, je pense que ça donne envie de bouger un peu. Secouer, dans le sens de secouer la torpeur qui nous entoure aussi. Et j'ai retrouvé, dès la fin des années 50, en 1957 pour être plus précis, il y avait déjà des chansons qui rappelaient qui faisait mention de titres rock'n'roll dans le. On avait déjà le sens de l'histoire du rock'n'roll à la fin des années 50. Alors, on va avoir. C'est Larry Williams. Le titre de sa chanson s'appelle Short Fat Fanny. On ne peut pas s'empêcher d'y voir une espèce de parallèle avec Long Tall Sally. Au lieu d'être grande comme Sally, Fanny est plutôt courte. Et dans le même sens, on va dans les années yéyé avec Donald Lautrec. La fin des années 60, on a Cat Mother and the All Night New Boys qui faisait un petit rappel des chansons qu'ils ont inspirées. D'ailleurs, le disque de Cat Mother and the All Night New Boys avait été produit, c'est-à-dire réalisé par Jimi Hendrix lui-même. Et puis on s'en va, je pense c'est début des années 80, avec Laurent Voulzy, qui nous parle de rock collection. Alors, on commence avec Fanny et Larry Williams.

C'est sans doute le quart d'heure, 20 minutes, le plus rentable depuis le début de notre série d'émissions parce que, avec quatre artistes différents, on a repassé au moins une trentaine de titres de chansons, et peut-être plus, je ne les ai pas comptés un par un, là. Alors, comme on dit, il y a du stock. Certains se rapportaient à dire que c'était mieux avant, mais c'est pas que c'était mieux, c'est qu'il y en avait plus. Alors, je vais vous mentionner que les titres, pas les titres de chaque chanson interprétée, mais les titres des medleys vont être dans la liste que je vous invite à demander. Vous écrivez à l'adresse courriel @ c'est-à-dire non, l'adresse courriel buffet@ckiafm.org pour recevoir la liste des titres des disques, pas de chacune des chansons des medley, mais des disques. Et puis, je vous enverrai ça par courriel. 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Donc, je disais que il n'y a pas juste... c'est pas toujours... C'est pas exclusif, le fait qu'on dit que c'était si bon avant. Je vais avoir un exemple, une chanson des années 80 qui avait été reprise... traduite en français dans les années 2000. Alors, j'en profite pour saluer Mariem et ses confrères du groupe CEA. Ça s'appelle « Je t'ai pas sonné ». Et « Je t'ai pas sonné », c'est la version de « Ring my bell » d'Anita Ward. Ça sera suivi de... C'est un petit peu... j'ai fait exprès... Après, je t'ai pas sonné, la prochaine chanson après ça, c'est « Ne raccroche pas ». Alors, on y va avec... voyons, où est-ce? On y va avec « Je t'ai pas sonné » par le groupe CEA, groupe de...

C'est le groupe Shango, un groupe qui vient des îles Vierges. Le son spécial qu'on reconnaît, c'est des percussions, c'est le fameux steel drum que beaucoup d'îles, les gens se sont appropriés, les vieux barils de pétrole qui étaient plus utiles. Alors à ce moment-là, on en fait des instruments de musique. Ça arrive assez souvent qu'on a des artistes, des groupes des différentes îles. Alors, cette semaine, c'était les îles Vierges. La semaine passée, le duo de Mac et Cathy Kissoum, c'était des gens de Trinidad. Trinidad et Tobago. Alors, ça fait un petit peu de diversité. Il y a des styles qu'on entend moins souvent. Alors, pour compléter l'émission, on va essayer de diversifier encore un peu plus. J'irai avec du funk et puis du psychédélique. Pourquoi pas?

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8: Bonjour, ici Juliane Perrault et voici votre bulletin du jeudi 21 mai 2026. Une coalition menée par l'ex-premier ministre péquiste Pauline Marois demande à tous les partis politiques de s'engager à tenir un sommet sur l'itinérance d'ici 2027. Dans une lettre ouverte publiée dans Le Devoir, les signataires croient que se rassembler permettra de trouver des solutions au défi de l'itinérance. Et en réponse à cette proposition, les organismes communautaires de Québec sont unanimes. C'est bien d'entamer une réflexion, mais il faut aussi passer de la parole au geste. Pour entendre les réactions d'Éric Boulay, directeur général de l'Aube-Rivière, et Ariane Desharnais, coordonnatrice du Répit Basse-Ville. Rendez-vous au ckiafm.org dans la section Actualité. Le balado Les Indiscutables sera lancé demain lors d'un 5 à 8 à l'Engrenage Saint-Roch. Le projet donne la parole à des citoyens du quartier Saint-Roch qui ont participé à toutes les étapes de production, de la sélection des thèmes jusqu'au montage et à la narration. Les épisodes abordent notamment la pauvreté, le logement, la consommation, l'entraide et les relations avec les forces policières. Le balado a été réalisé avec le soutien de CKIA FM et du ministère de la Culture et des Communications du Québec. Marc-André Provost, un paramédic de l'Abitibi-Témiscamingue, a parcouru plus de 250 km à pied de Montréal à Québec pour dénoncer la lenteur des négociations dans le secteur préhospitalier. Il arrivait à la colline parlementaire hier, un geste symbolique sera aussi réalisé par le député de Taschereau, Étienne Grandmont. Il remettra les souliers de marche de Marc-André à la ministre responsable du Conseil du Trésor, Francine Duranceau. Dans le cadre de la Semaine nationale des soins préhospitaliers d'urgence, les paramédics multiplient les moyens de pression et rappellent qu'ils sont sans convention collective depuis plus de 3 ans. La Coop Carbone organise aujourd'hui son rendez-vous carbone à l'espace 400 au Quai Saint-André. Cet événement sera consacré aux solutions de logistique et de mobilité durable dans la capitale nationale. Il réunira des représentants des secteurs du tourisme, du commerce, du développement économique, de la mobilité durable, de la recherche ainsi que du milieu municipal. On y présentera notamment un portrait du déplacement de marchandises dans la capitale nationale et un plan des défis et des mesures de mitigation du projet Tramcité. Finalement, la Concerte invite les citoyens du quartier Saint-Sauveur à un atelier gratuit ouvert à tous. L'objectif est de prendre un moment d'échange autour de nos rêves, de nos idées, de nos projets collectifs. Durant la rencontre, les citoyens aborderont les forces du quartier, les changements à porter et les projets à développer. Des bouchées et des breuvages seront offerts. L'événement a lieu ce soir au 145 rue de la Bigaouette. C'est ce qui complète cette édition. Au nom de toute l'équipe, bonne journée à l'antenne de CKIA 88.3 FM et CKIAFM.org.

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5: Bienvenue à l'émission L'air de rien, la dernière de la saison d'ailleurs. Cette semaine, je vous présente 4 musiciens péruviens qui vont être d'un concert de Constantinople, la traversée des Andes, ce lundi 25 mai, à la salle Octave Crémazie du Grand Théâtre. Au directeur Kia Tabassian, qui est aussi au Cétar, et aux musiciens d'ici, Tania Lapierre au violon baroque et la viole d'amour, et c'est de la France à la contrebasse et Patrick Graham aux percussions, se joindront donc Federico Tarazona au charango, Consuelo Jerry au chant, Sigui Velasquez à la quena et Jonathan Alvarado au chant et à la guitare baroque. Le concert est dédié à la musique baroque andine. Le baroque andin est un mouvement qui s'est développé plus tardivement qu'en Europe, du milieu du 17e siècle jusqu'à la fin du 18e. Et on aura l'occasion d'entendre notamment des musiques qui ont été consignées dans des codex. Par exemple, le codex Martinez Companion, qui est de la fin du 18e siècle et qui contient en plus de 1400 aquarelles, 20 pièces musicales composées par Pedro José Solís. Et à la fin de l'émission, on va entendre une pièce de ce codex, la plus connue peut-être. Mais comme telle, l'émission se concentre sur les carrières de solistes des 4 musiciens qu'on va entendre dans une musique d'ensemble à Québec. On débute avec Federico Tarazona, qui sera au charango, en fait au ratun charango, qui est un instrument qui offre plus de possibilités harmoniques que le charango traditionnel. Tarazona, qui a commencé à la guitare, interprète aussi le charango d'une manière peut-être plus complexe qu'on associe plutôt à la guitare. On aura 4 pièces pour découvrir son talent. On va écouter 4 pièces pour découvrir son talent. Toutes dans le style guitaristique de Ayacucho, ce département du Pérou, où s'est développée une grande tradition de guitare, entre autres par le guitariste Raúl García Zárate. Les 2 dernières pièces viennent d'un disque en hommage à ce musicien, Ayacucharango, de 2008. À l'automne, j'aurai l'occasion de dédier une émission complète au versant compositeur de Federico Tarazona.

On pense à la chanteuse Consuelo Jerry, qui est d'Ayacucho d'ailleurs, et qui chante surtout de la musique de cette région du Pérou. Elle chante en quechua, cette langue parlée par une dizaine de millions d'habitants du sud de la Colombie au nord de l'Argentine. On écoute 5 pièces. Sa musique est disponible en ligne.

On passe au joueur de quena, Sigi Velasquez. D'abord, la pièce Adios Nonino d'Astor Piazzolla, enregistrée en concert en 2021. Puis, Valses Criollos, qui est un ensemble de trois pièces, de trois valses de la côte du Pérou, tirées d'un disque, La Maria de la quena de 2004.

Alors, on passe au quatrième musicien qui sera de la partie pour le concert de Constantinople lundi le 25, la traversée des Andes. Il s'agit de Jonathan Alvarado, spécialiste de la guitare baroque, chanteur, qui a beaucoup interprété les musiques baroques d'Europe aussi et d'Amérique du Sud, à partir des codex, et des musiques aussi, par exemple, d'Argentine du début du 20e siècle. Et c'est ce qu'on va entendre ici, une pièce à la guitare seule d'abord, qui est un tango, puis un chant en duo. Et on aura l'occasion de réentendre cette très belle voix lundi.

Alors, on termine l'émission avec une pièce qui vient du Codex Martinez Companion et qui sera probablement interprétée par l'ensemble Constantinople lundi. C'est peut-être la plus célèbre, la Quechua La Serranita. Quechua est une danse en rond, préhispanique. Mais la musique ici est, bon, baroque andin, si on veut. Mais la Quechua est dansée un peu partout au Pérou, dans les hautes terres, mais avec des musiques différentes d'une région à l'autre qui ont très peu à voir avec la musique baroque andine. Alors, c'est une interprétation qui peut ressembler à ce qu'on va avoir comme style de musique lundi. C'est l'ensemble Capilla de Indias qui interprète ça. Ils sont 4 musiciens, alors qu'avec Constantinople, ils seront, je pense, 8 musiciens. Alors, c'est André Langevin à la recherche et au micro. Passez un très bel été et on se revoit à l'automne.

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